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2: 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Il est 4h en temps universel, 6h du matin à Paris et à Strasbourg. Bonjour Marion Kazanov.
3: Bonjour Vincent Dublanc.
2: À la une de votre journal, l'Union Européenne qui fixe son cap pour l'année à venir.
3: À travers la voix d'Ursula von der Leyen, présidente de la Commission, qui s'apprête à donner son discours sur l'état de l'Union. Elle sera très attendue sur le sujet du climat, après un été particulièrement éprouvant sur le continent. L'Arabie Saoudite accuse les rebelles houthis d'une tentative d'attaque sur la ville sainte de la Mecque. L'escalade se poursuit dans le Golfe. En Israël, des familles endeuillées par les attaques du Hamas le 7 octobre 2023 pointent la responsabilité de Benjamin Netanyahou et essaient de peser dans la campagne pour éviter sa réélection lors des législatives. Et puis, ralentir le développement de l'intelligence artificielle, réguler ses usages. Les géants américains du secteur ne cachent plus leur inquiétude sur l'IA. C'est un temps fort de la rentrée dans l'Union européenne. Ursula von der Leyen s'apprête à prononcer son discours sur l'état de l'Union. La présidente de la Commission va fixer à Strasbourg les priorités pour l'année à venir. Défense, intelligence artificielle, économie, mais aussi climat. L'été a été très éprouvant en Europe, avec des canicules à répétition et de gigantesques feux de forêt. Les esprits ont donc été durablement marqués. Alors les eurodéputés tendront particulièrement l'oreille sur le sujet, Daniel Valo.
4: Je sais qu'elle aura un discours engagé et mouvant, mais ce que j'attends réellement, c'est des engagements. Et par exemple, un fonds européen dédié au dérèglement climatique et à l'adaptation au changement climatique.
5: Des actes et non pas seulement des paroles, voilà ce qu'espère cette eurodéputée belge, membre du groupe écologiste au Parlement européen. Après des incendies dévastateurs et des canicules meurtrières, Saskia Bricmont demande à la présidente de la Commission de relancer le pacte vert, mis à l'arrêt depuis 2 ans au nom de la compétitivité.
4: On voit depuis 2024 que sur notre table, on a un agenda de dérégulation environnementale. Donc on est en train de détricoter les législations qui permettent justement d'attaquer le dérèglement climatique et de s'adapter à ses conséquences.
5: Mais à droite du Parlement européen, on ne tire pas les mêmes conclusions de cet été caniculaire. Pas question de relancer le pacte vert. Avant toute chose, le Parti populaire européen attend des moyens pour lutter contre les incendies. Frédis Belleris, eurodéputé grec, membre du PPE.
6: Ce dont nous avons vraiment besoin, c'est d'un mécanisme de protection civile plus solide et d'un fonds pour assurer la protection des forêts et l'aide aux victimes.
5: Dans son discours sur l'état de l'Union, Ursula von der Leyen va donc devoir faire un choix entre ces deux visions diamétralement opposées, entre les appels à l'urgence climatique lancés à gauche et la priorité donnée à la compétitivité fixée par la droite. Daniel Valo, Strasbourg, RFI.
3: Et le Premier ministre canadien Mark Carney assistera, lui, à ce discours d'Ursula von der Leyen, marquant le rapprochement du Canada vers le continent alors qu'il est en pleine guerre commerciale avec son voisin américain. On appelle notre correspondante au Canada juste après ce journal pour en parler. Dans le Golfe, l'Arabie Saoudite détruit un drone au-dessus de la Mecque. Riyad accuse les rebelles houthis du Yémen d'avoir mené une attaque contre cette ville sainte de l'islam. Ces derniers démentent. Depuis plusieurs jours, les Houthis alliés de l'Iran ont intensifié leurs attaques contre les forces gouvernementales yéménites et contre l'Arabie Saoudite. La région a été entraînée dans le conflit, démarré fin février par les frappes israélo-américaines sur l'Iran. L'Iran qui poursuit la traque de ses opposants. Les autorités viennent de créer un site qui vise à identifier les Iraniens de l'étranger qui ont manifesté pour une intervention israélo-américaine. Siavosh Gazi, les représailles prévues contre ces derniers sont particulièrement sévères.
7: Le site Alaj Group, ou le groupe Traitement, vise à identifier tous ceux qui ont appuyé la guerre lancée contre l'Iran par Israël et les États-Unis. Ces traîtres et les droits citoyens de ces personnes seront retirés, a annoncé la télévision d'État. D'ores et déjà, quelques 1600 personnes ont été identifiées sur le site. Cela intervient alors que la justice a annoncé la confiscation des biens de plusieurs centaines d'opposants iraniens à l'étranger. Le chef de la police, le général Radan, a lancé il y a 3 jours une sévère mise en garde
6: Nous ne plaisantons pas avec la sécurité de la population. Nous sommes en situation de guerre. Si un traître à l'appel de l'ennemi veut provoquer de l'insécurité, nous le voyons comme un ennemi et nous agissons contre lui comme un ennemi.
7: Ces mesures ne concernent pas seulement les opposants iraniens à l'étranger. Ainsi, la justice iranienne a annoncé la confiscation des avoirs de plusieurs personnes en Iran même, notamment Mohammad Saedinia, le propriétaire d'une chaîne de café et un célèbre chocolatier qui avait fermé ses usines et ses cafés le 8 et le 9 janvier dernier lors du mouvement de contestation.
3: L'Iran, où une grande partie des magasins devraient rester fermés aujourd'hui dans le Kurdistan iranien, l'Alliance des partis kurdes d'Iran a appelé à une grève nationale ce mercredi en mémoire de Mahsa Amini. Il y a 4 ans, jour pour jour, cette jeune kurde iranienne mourait en détention après avoir été arrêtée pour un port du voile non conforme. Sa mort avait entraîné des manifestations massives aux cris de « femme, vie, liberté ». Manifestations violemment réprimées pendant lesquelles des centaines de personnes ont été tuées ou arrêtées. La campagne se poursuit en Israël. Les électeurs votent dans un peu plus d'un mois pour les législatives où les résultats s'annoncent très serrés. Le camp de Benjamin Netanyahou recule dans les sondages et un collectif de familles milite contre le Premier ministre pour éviter sa réélection. Ces familles ont été endeuillées par les attaques du Hamas le 7 octobre 2023 et le tiennent responsable des failles sécuritaires. Frédéric Misselin a rencontré une mère, Natalia Cassarotti, dont le fils est mort lors de ces attaques.
8: Sur le t-shirt de Natalia Cassarotti est imprimé le visage de Keshet, son fils de 21 ans, tué le 7 octobre au festival Nova. 3 ans plus tard, sa mère accuse le gouvernement israélien d'avoir créé les conditions permettant l'attaque sanglante du Hamas.
9: Le gouvernement de Netanyahou, pendant des années, a donné beaucoup d'argent au Hamas, des milliards de dollars, ça les a renforcés. Comment une chose pareille a pu se produire et 3 ans plus tard, rien n'a changé. Il n'y a aucune réponse et personne pour assumer les responsabilités.

0: Netanyahou dans notre chronique La Fabrique du Monde dans une heure et demie, un peu plus d'une heure et demie dans RFI Matin, juste avant le journal de 6h, temps universel. RFI 4h08 à Conakry, la capitale guinéenne, où une audience particulière doit se tenir aujourd'hui. Un jeune homme, Sedou Bassouma, est soupçonné de tentative de trouble à l'ordre public après une discussion informelle tenue dans un taxi clandestin le 1er septembre. Tous deux auraient évoqué de possibles tensions à venir dans le pays dans les prochaines semaines. Présent dans le véhicule, un policier en civil a alors demandé leurs arrestations à un point de contrôle. Précision Guillaume Thibault.
1: Pour la presse locale, cette affaire est rocambolesque. Les faits, qui remontent au 1er septembre, ont été relatés par les différents acteurs lors d'une première audience le 9 septembre dernier. À la barre, le policier, présent dans le véhicule, a affirmé que le chauffeur du taxi clandestin aurait évoqué des affrontements à venir en octobre et en novembre, et que le client assis à ses côtés, Sedou Bassouma, aurait alors répliqué « J'ai aussi entendu parler de ça ». Le policier a ensuite indiqué au juge n'avoir fait que son devoir, car cette affaire, je cite, « touchait directement l'État ». Le chauffeur ayant pris la fuite, Sedou Bassouma s'est retrouvé seul face au magistrat. Il a alors rejeté les accusations et affirmé n'avoir jamais tenu des propos relatifs à un éventuel affrontement. Jugeant l'affaire complexe, le procureur a alors demandé l'ouverture d'une information judiciaire, notamment pour interpeller et entendre le chauffeur et le maintien en détention de Sedou Bassouma, demande acceptée par le juge qui a donc renvoyé l'affaire. Le dossier, qui doit être plaidé ce mercredi, alerte les acteurs de la société civile joints par RFI, qui évoque une nouvelle restriction de l'espace public.
0: Et toujours dans le volet judiciaire, un verdict très attendu aujourd'hui au Kosovo. Quatre anciens dirigeants de la guérilla de Loucheka, dont l'ex-président Hashim Fachi, étaient jugés pour crimes de guerre et crimes contre l'humanité. Ils sont accusés de meurtre et de torture commis lors de l'insurrection contre les forces serbes entre 1998 et 1999, qui avait conduit à l'indépendance du pays. Le tribunal spécial chargé des crimes de guerre au Kosovo, qui siège aux Pays-Bas, à La Haye, doit rendre sa décision tout à l'heure. Des peines de 45 ans de prison ont été requises contre les accusés. Réguler l'intelligence artificielle, c'est ce sur quoi travaillent trois grands groupes du secteur. Ils continuent de plaider pour des règles claires en matière d'éthique et de sécurité informatique. Eux-mêmes s'inquiètent des dérives du développement de la technologie. Ils ont même demandé à ralentir son développement. Ces entreprises américaines cherchent aussi, Vincent Souriau, à développer un organe de contrôle capable de dire non aux projets les plus dangereux.
2: Les géants de l'intelligence artificielle veulent étendre à tout le pays ce qui vient d'être voté en Californie. La création d'un organe de supervision indépendant, composé d'experts impartiaux, sans aucun lien avec les entreprises du secteur, et chargé de contrôler les risques liés à l'IA. Cette idée, poussée entre autres par Google, consiste à ce que chaque mise à jour soit examinée avant d'être commercialisée, afin de garantir que des garde-fous existent bel et bien, éviter que ces agents virtuels ne prennent trop d'autonomie et ne se lancent, comme au mois de juillet, dans une série de piratages que personne n'avait vu venir. OpenAI, qui a créé ChatGPT, Anthropic, créateur de Claude, et Google DeepMind, la filiale spécialisée dans l'intelligence artificielle, ont uni leurs forces pour soutenir ce projet. Mais la bonne volonté apparente de ces entrepreneurs ne suffira pas. Il faudrait, pour aller au bout de cette démarche, que le Congrès américain vote un texte en ce sens. À ce jour, Donald Trump et la majorité républicaine ne veulent pas en entendre parler. Vincent Souriau, Washington RFI.
0: Et de son côté, le patron de Meta, Mark Zuckerberg, rejette les appels à ralentir le développement de l'IA. Selon lui, les mécanismes du marché et les risques de poursuites judiciaires en cas d'abus sont des garde-fous suffisants. En France, le maire de Paris, Emmanuel Grégoire, sera entendu aujourd'hui par la commission d'enquête du Sénat au sujet des scandales des violences dans le périscolaire. Hier, sa prédécesseure Anne Hidalgo répondait déjà aux questions de cette commission. Elle a reconnu des dysfonctionnements dans la gestion des violences sexuelles dans le périscolaire parisien, mais selon elle, c'est un échec collectif. Anne est membre du collectif SOS Périscolaire qui accuse la ville de Paris de non-assistance à personne en danger et non-dénonciation d'infractions sur des enfants.
3: Nous, le collectif SOS Périscolaire, ne pouvons que déplorer que Anne Hidalgo ne s'excuse pas. Aujourd'hui, elle a exprimé quelques regrets du bout des lèvres, mais ce que nous avons surtout constaté, c'est sa manière absolument odieuse de se défausser sur absolument tout le monde pour ne jamais finalement pointer ses propres responsabilités. Le fond et la forme de cette audition ont scandalisé tous les parents qui ont pu l'entendre. De même, quand elle a dit ce matin à la sénatrice « Il peut arriver que l'on ne sache pas tout », oui, ça peut arriver. Néanmoins, c'est sa responsabilité légale de savoir ces choses-là. Tirer ainsi la couverture à elle, alors que si elle est devant cette commission, c'est bien que sa responsabilité est engagée. Anne Hidalgo n'a pas convaincu, c'était

0: est trop gros pour passer et on aurait voulu voir une volonté de clarifier les choses plutôt que de se blanchir coûte que coûte.
1: Des propos recueillis par Laurence Théo, RFI 6h13 à Paris. On poursuit ensemble notre tour du monde de l'information.
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0: 7h à Paris, 6h en temps universel. 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
0: Et tout de suite, c'est le journal. Bonjour Marion Cazanov.
2: Bonjour Andréane, bonjour à tous.
0: À la une, l'exercice d'équilibriste d'Ursula von der Leyen.
2: Des annonces fortes, des compromis avec ses alliés. La présidente de la Commission doit fixer les priorités de l'année à venir dans son discours très attendu donc sur l'état de l'Union. En Iran, la mort il y a 4 ans de Mahsa Amini, tuée par la police des mœurs pour un voile mal porté. C'était le point de départ d'un mouvement de contestation massif contre le régime et pour les droits des femmes. L'inquiétude d'une nouvelle crise du blé en Ukraine à cause de la guerre et des blocus, les agriculteurs n'arrivent pas à écouler leurs récoltes. Reportage dans la région d'Odessa dans ce journal. Et puis en France, l'ouverture du procès de Rachida Dati et Carlos Ghosn. L'ancienne ministre de la Justice et l'ex-PDG du groupe Renault-Nissan sont soupçonnés d'avoir passé un pacte de corruption.
0: Fort de la rentrée politique dans l'Union européenne.
2: La présidente de la Commission, Ursula von der Leyen, donne aujourd'hui son discours sur l'état de l'Union. Ça se passe à Strasbourg, au siège de la Commission. Vous allez suivre cette prise de parole, Daniel Valot. Vous êtes sur place. Ce discours est très attendu, Daniel, puisqu'il fixe les priorités pour l'année à venir.
3: Oui, alors sur le fond, personne ne peut dire avec certitude ce que va dévoiler la présidente de la Commission européenne. Mais bien sûr, des informations ont fuité dans la presse. Ursula von der Leyen devrait évoquer le climat, la crise de Ceuta et bien sûr la défense, la guerre en Ukraine et les tensions commerciales avec les États-Unis et la Chine. Une seule certitude à ce stade, des annonces importantes seront faites sur la protection des adolescents face aux réseaux sociaux.
2: Ursula von der Leyen doit donner des gages, Daniel, aux trois blocs qui forment sa majorité au sein du Parlement européen.
3: Oui, le Parti Populaire Européen, c'est-à-dire la droite, le centre, incarné par Renew, et la gauche, avec les socialistes et les écologistes. C'est cette majorité von der Leyen, comme on l'appelle dans la bulle bruxelloise, qui lui permet de faire voter les textes les plus importants à Strasbourg. Et cette majorité, elle est sous tension. En effet, le Parti Populaire Européen a tendance, sur certains votes, à se déporter vers l'extrême droite, ce qui suscite la fureur des autres formations européennes. La présidente de la Commission va faire la funambule au-dessus d'un volcan en éruption, résume un eurodéputé allemand. La solution, ce sera sans doute un compromis, des annonces sur le climat pour satisfaire la gauche et le centre et un durcissement de la politique migratoire de l'Europe pour satisfaire la droite.
2: Et on sera fixé sur tout cela bientôt car Ursula von der Leyen prendra la parole d'ici 2 heures. Vous suivrez ça à Strasbourg, donc au siège du Parlement européen. Merci Daniel Valot.
0: Et on reparle de ce discours avec notre invité dans un quart d'heure, Arantxa González-Laya, ancienne ministre espagnole des Affaires étrangères. L'escalade se poursuit, Marion, dans le Golfe.
2: Les rebelles houthis du Yémen disent avoir abattu un avion de chasse saoudien qui survolait, selon eux, la province de Marib, à l'est de la capitale yéménite. Les houthis qui démentent en revanche une attaque de drone sur la Mecque. Riyad a abattu cette nuit un appareil qui survolait la ville sainte. Face à ce contexte sécuritaire, les États-Unis demandent aujourd'hui à leurs ressortissants d'éviter de se rendre en Arabie Saoudite.
0: C'était il y a très exactement 4 ans la mort de Mahsa Amini.
2: Jeune femme kurde iranienne morte en détention après avoir été arrêtée en Iran pour un port du voile non conforme. Révoltée, des milliers d'Iraniennes et d'Iraniens avaient manifesté des semaines durant au cri de femme, vie, liberté. Des rassemblements largement réprimés qui ont fait des centaines de morts. 4 ans après, le visage de Jina Mahsa Amini reste un symbole, comme l'explique Aviar Sheki, militante des droits humains à l'ONG NGO.
4: Jina est le symbole d'une révolution, mais aussi de la longue lutte des femmes pour accéder à leurs droits. Elle en est le symbole pour les Kurdes, pour les Iraniens, mais aussi pour tous les défenseurs des droits des femmes dans le monde. Jina Mahsa Amini était une jeune fille normale qui vivait une vie normale. Elle n'était pas militante. Le fait de savoir qu'en tant que personne ordinaire, vous pouvez mourir en allant simplement dans un parc de Téhéran, c'est ça la tragédie qui a déclenché des manifestations dans les rues iraniennes pendant 3 mois. D'ailleurs, en Iran, encore beaucoup de personnes appellent le mouvement Femmes, Vie, Liberté le mouvement Jina. Elle est le visage d'une révolution qui continue. Aujourd'hui, en termes sécuritaires, il est très difficile pour les gens de s'exprimer. Mais sur les réseaux sociaux, les gens continuent d'écrire les slogans Femmes, Vie, Liberté et continuent d'exprimer leur haine envers le gouvernement. Donc cela pourrait amener à des manifestations à tout moment.
2: La militante des droits humains à Vierchéki avec Oriane Verdier. Aujourd'hui, les magasins devraient rester fermés dans la région d'origine de Mahsa Amini, dans le Kurdistan iranien. L'Alliance des partis kurdes d'Iran a appelé à une grève nationale ce mercredi.
0: Le président ukrainien dénonce des tentatives d'intimidation russe.
2: Dans un entretien accordé à la chaîne américaine CBS News, Volodymyr Zelensky Zelensky affirme que Moscou a ciblé son avion deux fois ces dernières semaines avec des drones. Il en est notamment revenu sur l'incident de la semaine dernière en Moldavie où son avion a failli être touché par un drone. Et il n'y a pas que l'avion présidentiel qui est ciblé. La Russie vise de nombreuses infrastructures comme des stations-service, des trains, des entrepôts. Cette situation empêche les exportations de céréales ukrainiennes et les agriculteurs s'inquiètent. Reportage à Odessa de nos envoyés spéciaux Nathanaël Vitran et Sergueï Dmitriev.
5: Nous venons d'arriver sur la ferme de Volodymyr Pogorili. C'est un agriculteur de la région d'Odessa. Nous sommes à une cinquantaine de minutes de la grande ville du sud. Son problème à lui, c'est que ses hangars sont pleins à craquer de blé alors que nous sommes en pleine récolte des tournesols.
6: Cette année, la récolte a été plutôt bonne. Mais en raison de la guerre, nous ne pouvons pas la vendre de manière satisfaisante. Les prix se sont effondrés de moitié. Nous avons juste vendu le colza pour faire de la place pour les graines de tournesol, mais nous allons manquer de place. Nous n'avons simplement plus d'espace pour les stocker.
5: Volodymyr Pogorili tient aussi à nous montrer la carcasse d'un drone russe Shahed qui s'est écrasé dans un de ses champs il y a trois semaines. En chemin, nous sommes passés devant un de ces énormes silos à grains typiques de la région, complètement éventré après une frappe russe dans la nuit. Mais tout ça n'est pas nouveau, comme nous le rappelle Dmitro Barinov, président de l'association des ports ukrainiens.
7: Dès le premier jour de la guerre, les Russes ont ciblé les silos et les hangars à grains. Ce qui est nouveau, c'est que désormais, ils prennent pour cible les navires civils qui transportent les céréales, même sous pavillon étranger.
5: Résultat, en pleine moisson, les trois ports du Grand Odessa sont quasiment à l'arrêt. Les armateurs n'osent plus y envoyer leurs navires, les traders n'achètent plus et les céréales encombrent les hangars. De quoi faire craindre une nouvelle crise du blé. Nathanaël Vitran, Sergueï Dmitriev, Victor Sayenko, Odessa, RFI.
2: La Russie, de son côté, dit avoir intercepté cette nuit 71 drones ukrainiens en Russie, en Crimée annexée et au-dessus de la mer Noire. En République démocratique du Congo, l'opposition dénonce des violences lors de sa manifestation, pourtant autorisée à Kinshasa. La plateforme C64 appelait à se rassembler contre le projet de réforme de la Constitution porté par le camp présidentiel. Des heurts ont éclaté hier et les manifestants accusent notamment les forces du progrès, milice proche du pouvoir, de les avoir attaqués lors de leur passage devant le siège du parti présidentiel. Les États-Unis annoncent des restrictions de visa contre des Sud-Africains, ceux que l'administration Trump juge responsables de discrimination raciale, notamment les Afrikaners blancs.
0: Mais l'Afrique du Sud, Marion, est secouée par une vague xénophobe d'un tout autre ordre.
2: Ces derniers mois, des milliers de ressortissants africains comme des Mozambicains, des Nigérians, des Ghanéens ont été contraints de retourner dans leur pays d'origine ou du moins à quitter leur habitation à cause de ce climat de violence et d'intimidation. Un camp de réfugiés et de demandeurs d'asile a dû être évacué à Durban, Valentin Hugues.
8: Après avoir été chassés de leur communauté, ces étrangers en situation régulière avaient posé leurs valises sur un trottoir de Durban. Mais ces dernières semaines, ils ont été attaqués plusieurs fois et très violemment par des groupes xénophobes. Beaucoup de réfugiés et de demandeurs d'asile ont donc désespérément

0: Beaucoup ont accepté de s'y rendre le temps que la situation se calme. D'autres ont refusé et continuent de vivre dans la rue. Valentin Hugues, Johannesburg, RFI.
1: 124 militants de l'environnement ont été tués l'an dernier. C'est le chiffre dévoilé ce matin par l'ONG Global Witness. La région la plus meurtrière au monde pour ces défenseurs de l'environnement, c'est l'Amérique latine. La plupart des victimes sont des autochtones ou des paysans. Et le nombre de militants tués a notamment doublé au Brésil. On revient sur ce rapport de l'ONG Global Witness plus largement dans une heure. C'est le dossier du journal de 9h.
2: RFI 8h10 à Paris. En France, l'ancienne ministre de la Justice soupçonnée de corruption et de trafic d'influence.
1: Rachida Dati et l'homme d'affaires Carlos Ghosn sont jugés à partir d'aujourd'hui devant le tribunal correctionnel de Paris. Il devra déterminer si Rachida Dati a noué un pacte de corruption avec l'ex-PDG de Renault-Nissan et si elle a été rémunérée pour promouvoir les intérêts du groupe automobile au Parlement européen, Baptiste Coulon.
3: Le cœur de l'affaire, c'est ce contrat conclu entre Rachida Dati et Carlos Ghosn en octobre 2009. L'ancienne ministre, devenue députée européenne, est rémunérée 900 000 euros jusqu'en 2012 par une filiale de Renault-Nissan, officiellement pour des activités de conseil juridique en faveur du groupe automobile, un travail d'avocat légalement compatible avec sa fonction d'élu. Problème, les enquêteurs n'ont trouvé que peu de traces de cet emploi. Ils s'en étonnent vu la rémunération disproportionnée, disent-ils, de Rachida Dati, et en concluent que le contrat a servi à maquiller un travail de lobbying en faveur de Renault-Nissan au Parlement européen. L'accusation se base notamment sur trois questions posées par l'eurodéputé dans l'hémicycle, toutes jugées favorables aux intérêts du groupe. L'une d'elles, selon les enquêteurs, aurait pu faire l'objet d'une validation par Carlos Ghosn avant d'être prononcée. Rachida Dati, elle, assure n'avoir fait qu'un travail d'avocate et justifie le peu de traces par la confidentialité des écrits à laquelle semblait tenir l'ex-PDG de Renault-Nissan. Les deux prévenus en cours jusqu'à 10 ans d'emprisonnement.
1: Carlos Ghosn, réfugié depuis 2019 au Liban, ne devrait pas se présenter à son procès à Paris. Il conteste les faits et se dit prêt à comparaître en visioconférence, donc depuis Beyrouth. Quand une fête d'anniversaire vire au cauchemar, c'est le sujet d'Histoire de la nuit, histoire au pluriel, un film de Léa Missius. La réalisatrice française a présenté ce long métrage au dernier festival de Cannes et elle adapte ainsi le roman éponyme de Laurent Mauvigné. Un aperçu avec Sophie Torlotin.
4: Un couple et sa petite fille, leur voisine, artiste et des amis, ce qui devait être pour eux une fête d'anniversaire paisible et chaleureuse, se transforme en cauchemar quand trois hommes débarquent, semblant bien connaître la mère de famille qu'ils appellent par un autre prénom.
5: Joyeux anniversaire, Leïla.
6: Il n'y a pas de Leïla.
4: En adaptant le roman de Laurent Mauvigné, la réalisatrice Léa Missius s'inscrit dans un genre codifié, le film noir. Un en particulier l'a inspiré.
7: La nuit du chasseur, qui est vraiment un film très important de mon enfance. Il y avait quelque chose qui traînait là, mais en allant dans des personnages plus profonds et surtout en cherchant à ancrer le film dans une campagne française d'ici, quoi. Ne pas essayer de faire un film américain, même si ça évoque le film noir et donc beaucoup de films américains.
4: Léa Missius, dont c'est le troisième long métrage, filme l'irruption de la violence avec ce huis clos en apnée. Elle, qui tourne avec sa sœur jumelle, ses frères ou son compagnon, est fascinée par le thème de la famille.
7: Quelle famille on veut, quelle famille on est, les secrets de famille aussi, et quelle famille on choisit surtout.
4: La famille, thème inépuisable d'histoire et ici d'Histoire de la nuit sous forme de thriller.
1: Histoire de la nuit, c'est signé Léa Missius avec Monica Bellucci, Afsia Herzi ou encore Benoît Magimel et ça sort aujourd'hui en France.
2: Merci Marion Cazenov et bienvenue si vous nous rejoignez sur RFI à suivre à 6h20 temps universel. Notre grande invitée internationale, l'ancienne ministre espagnole des Affaires étrangères, Arantxa González Laya, elle qui appelle à un réveil de l'Europe, nous dira ce qu'elle attend du discours sur l'état de l'Union d'Ursula von der Leyen. C'est tout à l'heure à Strasbourg. D'abord l'infosport. Et du foot au programme, Olivier prend une semaine après la Ligue des Champions, place à la Ligue Europa ce soir et demain.
8: Et trois clubs français concernés, Andréane, Marseille en perdition en Ligue 1 qui jouera ce jeudi au Beşiktaş à Istanbul. Mais dès ce mercredi soir, Lyon et Rennes seront sur le pré pour la première des 8 journées de la phase de poule.
2: Les Lyonnais du côté d'Anderlecht en Belgique.
8: Ouais, privés de l'élite européenne, la C1, la Ligue des Champions, pour être tombé en barrage devant Fenerbahçe. L'OL 4e en Ligue 1 doit encore cette année se contenter de la seconde compétition continentale qui lui avait d'abord bien réussi l'an passé. On se souvient que les Lyonnais avaient terminé premier de la phase de ligue justement, avant d'être éliminé dès les huitièmes de finale par le Celta Vigo. Mais tout ça, c'est oublié, nous assure le défenseur angolais Clinton Mata.
5: On est ambitieux.

0: s'est passé les saisons passées, pour nous, c'est déjà oublié. Pour nous, c'est de se concentrer sur le présent. On sait que cette année, on est très bien armé pour pouvoir entamer cette compétition et pourquoi pas aller jusqu'au bout. Je pense qu'on a beaucoup plus d'expérience qu'il y a deux saisons ou même que ce soit l'année dernière. On a aussi pas mal de jeunes joueurs aussi qui peuvent grandir avec nous. C'est le groupe qui est aussi très soudé car on sait ce qu'on peut faire, on connaît nos forces et ça sera à nous de pouvoir l'utiliser à bon escient.
1: Clinton Mata et Lyon donc à Anderlecht et Stuttgart. Ah, ben ça on va en parler, c'est à 19h temps universel. Oui, c'est pas fini.
2: 19h temps universel, c'est aussi l'heure de l'entrée en lice de Rennes.
1: Oui, donc le co-leader de la Ligue 1 avec Monaco et Lille qui sera Stuttgart. Voilà, en Autriche, décidément, festival. Des Bretons qui sont partis fort en ce début de saison avec 3 victoires et 1 nul en championnat. Mais pour leur entraîneur Franck Hez, la prudence reste de mise contre un adversaire traditionnellement solide chez lui, Stuttgart donc.
3: C'est une équipe qui est quand même habituée depuis un bon moment aux rencontres européennes. Et avec, notamment ici, des matchs serrés. Beaucoup d'intensité dans son jeu, beaucoup de profondeur aussi. Et puis dans une ambiance qui, je n'en doute pas, sera chaude. Mais c'est à la fois d'avoir un grand respect pour tous nos adversaires. Et je pense que je ne considère pas du tout favori contre Stuttgart. Après qu'ils ont perdu qu'un match en 2026 à domicile, et c'est contre le Fener. Mais qu'on a de la qualité, qu'on doit jouer notre football. Et puis il y aura dans la saison un moment des moments plus compliqués, il faut savoir les passer aussi.
1: Et il faut savoir les passer. Stuttgart, Rennes, Anderlecht, Lyon, 19h temps universel. On le rappelle, comme AC Milan, Benfica, Lisbonne ou encore Sunderland, Alkmaar pour cette première journée de Ligue Europa.
2: On jouait aussi hier en Espagne.
1: Où le Real Madrid, ça fait peur, à Elche, le 19e de Liga, mais a pu encore une fois compter sur Kylian Mbappé, 7e but en 6 journées, plus une passe décisive pour le Français, vraiment.
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1: Il est 10h sur l'antenne de Radio Ondenne sur le 90.9 FM. Voici le moment de retrouver votre rubrique des petites annonces. Les petites annonces, un service gratuit proposé par Radio Ondenne à destination des particuliers. Toute annonce sera diffusée pendant un mois à partir de sa date de réception, du mardi au vendredi à 10h. Et vous pouvez nous les transmettre par téléphone 04 77 56 80 56, par mail à contact@radio-ondenne.com ou encore par courrier Radio Ondenne, première rue Le Corbusier, 42 700 Firmini. À vendre une Volkswagen Polo 1 litre 2 TSI, année 2015, 90 chevaux essence, 172 000 km, clim, attelage, distribution faite, révision complète, au prix de 6 900 euros. C'est au 06 87 02 35 20. À vendre un lit bébé Ikea en bois 60 cm par 120, très bon état avec matelas 30 euros. Vend un vélo Reine des Neiges 14 pouces, très bon état 20 euros. Vend un vélo Decathlon Misty Girl 5, 20 pouces, très bon état 40 euros. Vend un vélo Decathlon Between Poply 500, 24 pouces, 65 euros en très bon état. Et c'est au 06 75 25 59 88. Et enfin pour terminer, vend une chambre à coucher, un lit, une place complet avec armoire, chevet en bon état, 200 euros, c'est au 04 77 61 57 04. Voilà, c'est terminé pour ces petites annonces. Bonne matinée à tous à l'écoute du 90.9 FM de Radio Ondenne.

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1: Les 19 et 20 septembre prochains, ce sont les Journées européennes du patrimoine. Radio Mondaine vous invite tout au long de cette semaine à découvrir les propositions faites par les sites et associations de Firminy qui s'inscrivent dans les Journées européennes du patrimoine. Et direction l'auditorium de la Maison de la Culture Le Corbusier pour l'émission du jour avec l'association Festivocal. Alors ici représenté par David Philippon, bonjour.
2: Bonjour.
1: On parle de patrimoine immatériel pour la proposition de Festivocal. Avant de parler de cette proposition-là, rappelons un peu ce qu'est Festivocal.
2: Alors Festivocal est un festival de musique vocale contemporaine associé à l'acoustique de l'église Saint-Pierre de Le Corbusier, de Firminy-Vert. Festivocal existe depuis 2016, on a eu 5 éditions, et depuis 10 ans, on a fait composer à peu près une centaine de partitions. Ces 100 partitions ont été composées exclusivement pour l'acoustique de l'église Saint-Pierre, et donc ça fait partie d'un patrimoine immatériel qui a été fait à Firminy, pour Firminy, et qui est déposé aujourd'hui à l'Institut d'art choral à Dijon, par exemple. Les partitions sont déposées. Donc, ce samedi 19, il va y avoir une lecture vivante de tous les textes qui ont été chantés pour l'édition 2025 de Festivocal. Les compositeurs, sur le thème des quatre horizons, ont utilisé ou composé ou fait écrire des textes spécifiquement pour leur composition. C'est de la musique vocale, il faut chanter, donc il y a des textes. Et là, on va arriver à des textes en latin, des textes de Le Corbusier, le poème de l'anglo droit en anglais, par exemple. On va arriver aussi à des auteurs et autrices contemporains qui ont composé exclusivement pour ce Festivocal 2025.
1: Alors, c'est une performance d'une heure. Comment on appelle ça, d'ailleurs? Est-ce qu'on déclame? Est-ce que l'on récite? Est-ce que ces textes vont être peut-être même interprétés, chantés?
2: Alors, on va les parler. On va les parler, les réciter. Et on va les réciter avec nos porte-partitions. On sera deux avec Geneviève Dumas à déclamer ces textes. Pour nous, il était important. Il était vraiment intéressant de les donner à entendre dans leur sens littéral. Quand ils sont dans l'église, c'est sûr qu'on ne comprend pas tous les mots, qu'on ne comprend pas toute la structure du texte. Et le fait de donner au spectateur une interprétation sensible et compréhensible, ça, pour nous, ça augmente la perception de l'œuvre qui a été chantée. Donc c'est une manière d'affiner la compréhension des œuvres qui ont été interprétées.
1: Comment faut-il venir en tant que spectateur? C'est quoi l'idée? C'est donc le rendez-vous est donné à 14h, on arrive, on s'installe, on se pose et on écoute.
2: Alors on écoute, il va y avoir aussi des petits extraits passés. Et puis comme les compositeurs sont aussi des grands joueurs, des fois ils nous font découvrir des alphabets anciens ou oubliés. Et on fait jouer le public à déclamer des lettres d'alphabet qu'on a perdu de vue. Voilà, donc le public va de temps en temps participer, mais il faut venir disponible, il faut venir prêt à entendre de la poésie, il faut venir prêt à entendre du latin, il faut venir prêt à entendre de l'anglais, de l'allemand, et c'est peut-être la même question qu'avec la musique contemporaine, c'est-à-dire accepter de ne pas comprendre immédiatement, mais faire confiance à ses perceptions, ses sensations, ses sentiments, ses percussions, des fois, parce que des fois, les textes sont pleins d'allitérations et le sens ne compte pas beaucoup. Donc, en fait, il faut se préparer à la surprise et ne pas attendre un contenu.
1: Alors, est-ce que c'est une première ce samedi 19 septembre au niveau de ce projet de Festivocal? Si oui, est-ce que c'est amené peut-être à exister ailleurs?
2: Alors, nous avons déjà fait ça 3 fois à la librairie L'Hirondaine, voilà. C'est vrai que cette histoire de patrimonialisation des partitions de festival vocal, et quand on est dans le courant du festival, on oublie un petit peu, quoi. Et là, on se dit, mais quand même, on a quand même aujourd'hui 100 partitions, quoi. Je veux dire, il va falloir commencer à en parler. Donc, effectivement, les formes que vont pouvoir prendre ces lectures vont être appelées à, non pas se multiplier, mais à se répéter.
3: Voilà. Alors, le rendez-vous est donné, en tout cas, pour l'édition 2026 des Journées européennes du patrimoine. C'est le samedi 19 septembre. C'est à l'auditorium de la Maison de la Culture. Et c'est entre 14h et 15h et c'est proposé par Festivocal. Merci, David, d'être venu, et rendez-vous donc samedi.
2: Merci, Nicolas. À samedi.
3: Au revoir.
2: Au revoir.
1: Les 19 et 20 septembre prochains, ce sont les Journées européennes du patrimoine. Radio Ondaine vous invite tout au long de cette semaine à découvrir les propositions faites par les sites et associations de Firminy qui s'inscrivent dans les Journées européennes du patrimoine.
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1: Il est 11h sur l'antenne de Radio Ondaine sur le 90.9 FM. C'est le moment de retrouver votre rubrique des communiqués de la vallée de l'Ondaine et des environs. Jeudi 17 septembre, le comité Loire de la Ligue contre le cancer organise une journée porte ouverte. Ça se passe dans leurs locaux, c'est 4 rue Émile Noirot à Saint-Étienne. Pour découvrir toutes les propositions d'accompagnement du patient, les soins de support et les équipes. En soirée, c'est toujours le comité Loire de la Ligue contre le cancer qui propose la soirée de la recherche. Une explication des financements des recherches en cours autour du cancer. Et ça se passe à l'auditorium du siège du groupe Casino à Saint-Étienne, quartier Château-Creux, à partir de 19h. Pour cette soirée de la recherche, il faut s'inscrire en se rendant sur le site internet du comité Loire de la Ligue contre le cancer et se laisser guider jusqu'aux inscriptions Hello Asso. Et toujours jeudi 17 septembre, 19h, c'est le lancement de la saison 2026-2027 du théâtre Le Verso à Saint-Étienne, 61 rue de la Richelandière. 19h, présentation de la saison, 20h, moment convivial, c'est sur réservation, l'entrée est libre, réservation au 04 77 47 01 31. La coordination culturelle de Saint-Chamond vous propose Les filles aux mains jaunes par la compagnie de la lettre G. C'est le vendredi 18 septembre à 20h, salle Roger Planchon à Saint-Chamond. Plein tarif 10 euros, tarif réduit 8 euros, c'est dans le cadre des journées européennes du patrimoine. En partenariat avec la municipalité de Saint-Chamond. Réservation au 04 77 22 74 48. Et donc ce week-end, 19 et 20 septembre, ce sont les journées européennes du patrimoine. Ouverture des portes des musées, des lieux assez insolites, notamment la Stas, qui vous propose des visites. Pour entrer dans les coulisses de la Stas, visite le samedi 19 septembre de 10h à midi, de 14h à 16h. Au dépôt municipal de la Stas à Saint-Priant-en-Jarret, il faut réserver sur le site de la Stas ou encore sur Facebook ou Instagram. Des propositions également faites sur le site Le Corbusier à Firminy, le musée de la Résistance, c'est à Estivareil, et puis le château des Bruneaux, le musée des sapeurs-pompiers, ça sera pour Firminy, et plein d'autres lieux à découvrir tout au long de ce week-end. Pour les journées européennes du patrimoine, la place de l'emploi. C'est un rendez-vous proposé par la ville de Rive-de-Gier, Cap Emploi et France Travail. C'est le 24 septembre de 13h30 à 16h30 et c'est au square Marcel-Paul à Rive-de-Gier. Retrouvez des entreprises qui recrutent, des formations et des conseils. À Saint-Genès-d'Air, au nouvel espace Pinatel, le vendredi 25 septembre à 20h, au profit de l'association Eli Ensemble, le C1000 Infome Espoir, c'est Les Bouts en Train, un spectacle humour et chanson autour de Devos et de Brassens. Le tarif est à 10 euros. Histoire de la vie. C'est un spectacle au profit de Saint-Étienne Institut du Sein. C'est proposé par le Lilis Cabaret, c'est au Firmament de Firminy le samedi 3 octobre à 20h. Place disponible au point de vente habituel. On continue avec le 3 octobre à bal folk avec le groupe Passé Composé, c'est à la salle des fêtes de Planfois, c'est au profit du comité et du collectif Solidarité du Haut-Pilat. 18h30, 19h30, initiation aux danses folk pour les petits et les grands. Bal folk à partir de 20h. L'entrée est à 10€, c'est gratuit pour les moins de 12 ans et de quoi se restaurer sur place. Voilà, c'est terminé pour ces communiqués de la vallée de l'Ondaine et des environs, une rubrique que vous retrouvez tous les jours du mardi au vendredi à 11h sur l'antenne de Radio Ondaine sur le 90.9 FM. Bonne matinée à tous, à notre écoute.
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0: 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Tout de suite, un point d'information avec la rédaction d'RFI.
1: Manche à 5h50 et 7h10, temps universel. Merci de rester avec nous à l'écoute de RFI, les midis à Paris, 10h en temps universel. Le journal, c'est tout de suite avec vous, Charlotte de Rouen, bonjour.
2: Bonjour Caroline, bonjour à toutes et à tous. À la une, l'Union européenne qui utilisera tous les outils à sa disposition pour réduire son déficit commercial avec la Chine. Voilà, ce sont les mots de Ursula von der Leyen, la présidente de la Commission européenne ce mercredi lors de son discours très attendu sur l'état de l'Union. En Ukraine, les ports du Grand Odessa sont quasiment à l'arrêt. La Russie impose de fait un blocus complet sur les ports ukrainiens, ce qui empêche les exportations de céréales en pleine moisson. 4 ans après la mort de Mahsa Amini en Iran, l'Alliance des partis kurdes d'Iran appelle à la grève aujourd'hui, mais le régime a déjà annoncé une forte répression à tous ceux qui défieraient le pouvoir. Et puis en France, l'ex-ministre Rachida Dati, jugée pour corruption au profit de Renault-Nissan, elle est accusée d'avoir fait du lobbying pour le constructeur automobile lorsqu'elle était députée au Parlement européen. C'est donc un temps fort de la politique européenne. Tous les ans, depuis 6 ans, la présidente de la Commission européenne, Ursula von der Leyen, a prononcé ce matin un discours sur l'état de l'Union devant les eurodéputés réunis en session plénière à Strasbourg. Et parmi les nombreux sujets abordés, le déficit commercial avec la Chine. Bonjour Jeanne Bartoli.
3: Bonjour Charlotte et bonjour à tous.
2: Et sur ce dossier, le ton est nettement plus ferme qu'à l'accoutumée.
3: Il faut dire que l'Europe continue de creuser son déficit commercial avec la Chine. Au deuxième trimestre de cette année, il atteignait 103 milliards d'euros sur le trimestre, le niveau le plus élevé depuis 2022. Ursula von der Leyen, sommée en juin dernier par les dirigeants de l'Union européenne d'obtenir des résultats concrets et qui promet justement ce matin des résultats.
4: Ce dialogue doit désormais déboucher sur des résultats. La faiblesse de la demande intérieure en Chine signifie qu'elle a également besoin de notre marché européen. Il est donc dans notre intérêt mutuel de travailler ensemble et de trouver des solutions. Permettez-moi d'être clair. Nous utiliserons tous les outils dont nous disposons pour rééquilibrer notre relation.
3: Voilà Ursula von der Leyen qui a évoqué une situation arrivée à un point de bascule. Un choc chinois qui entraîne, selon la présidente de l'exécutif européen, la désindustrialisation dans les bassins européens. Ce déficit commercial attribué en grande partie par l'Europe à des pratiques déloyales de la part de Pékin. Pour autant, pas d'annonce, Charlotte, de nouveaux droits de douane ou de taxes lors de cette prise de parole. La présidente de la Commission européenne qui a également insisté sur la dépendance européenne envers la Chine pour les terres rares et les autres matières premières critiques. Elle a proposé de créer une nouvelle société européenne des matière première critique, Ursula von der Leyen qui hausse le ton donc, mais qui donne jusqu'en octobre aux négociations commerciales UE-Chine pour produire enfin des résultats concrets.
2: Merci beaucoup Jeanne. Et la présidente de la Commission a aussi proposé dans son discours sur l'état de l'Union que le Canada devienne le premier membre associé de l'Union. Le Premier ministre Marc Carney, le Premier ministre canadien, était d'ailleurs l'invité d'honneur ce jeudi au Parlement à Strasbourg. Et puis Ursula von der Leyen souhaite également la création d'un Conseil européen de sécurité qui associerait le Canada, la Norvège et le Royaume-Uni pour que l'Europe soit mieux préparée face à la recrudescence des crises. Référence à l'invasion russe de l'Ukraine, mais aussi aux velléités de Donald Trump d'annexer le Groenland, qui est un territoire autonome danois. En Ukraine, un drone russe s'est abattu sur un bus faisant au moins 5 morts et 7 blessés près de la ligne de front. La Russie qui impose par ailleurs, un blocus de fait complet sur les ports ukrainiens de la mer Noire depuis plusieurs semaines. Une situation qui empêche les exportations de céréales et complique sérieusement la vie des agriculteurs. Reportage dans la région d'Odessa de nos envoyés spéciaux Nathanaël Vitran et Sergueï Dmitriev.
5: Nous venons d'arriver sur la ferme de Volodymyr Pogorili. C'est un agriculteur de la région d'Odessa. Nous sommes à une cinquantaine de minutes de la grande ville du sud. Son problème à lui, c'est que ses hangars sont pleins à craquer de blé, alors que nous sommes en pleine récolte des tournesols.
6: Cette année, la récolte a été plutôt bonne. Mais en raison de la guerre, nous ne pouvons pas la vendre de manière satisfaisante. Les prix se sont effondrés de moitié. Nous avons juste vendu le colza pour faire de la place pour les graines de tournesol, mais nous allons manquer de place. Nous n'avons simplement plus d'espace pour les stocker.
7: Volodymyr Pogorely tient aussi à nous montrer la carcasse d'un drone russe Shahed qui s'est écrasé dans un de ses champs il y a 3 semaines. En chemin, nous sommes passés devant un de ces énormes silos à grains typiques de la région, complètement éventré après une frappe russe dans la nuit. Mais tout ça n'est pas nouveau, comme nous le rappelle Dmitro Barinov, président de l'Association des ports ukrainiens.
8: Dès le premier jour de la guerre, les Russes ont ciblé les silos et les hangars à grains. Ce qui est nouveau, c'est que désormais, ils prennent pour cible les navires civils qui transportent les céréales, même sous pavillon étranger.
7: Résultat, en pleine moisson, les 3 ports du Grand Odessa sont quasiment à l'arrêt. Les armateurs n'osent plus y envoyer leurs navires, les traders n'achètent plus et les céréales encombrent les hangars. De quoi faire craindre une nouvelle crise du blé. Nathanaël Vitran, Sergueï Dmitriev, Victor Sayenko, Odessa, RFI.
2: L'ex-président du Kosovo, Hashim Thaçi, a été condamné à 25 ans de prison pour crimes de guerre ce mercredi. Des crimes commis par la guérilla kosovare contre les forces serbes à la fin des années 90. Il a écouté passiblement ce verdict. Au Kurdistan iranien, cette grève aujourd'hui à l'appel de l'Alliance des partis kurdes d'Iran. Les magasins devraient rester fermés dans la région. Une manière de protester pacifiquement contre la répression du régime à l'occasion des 4 ans de la mort de Mahsa Amini. Cette jeune kurde iranienne morte à Téhéran des suites de son arrestation pour port incorrect du voile islamique. C'est après son décès qu'a débuté le mouvement Femmes, Vie, Liberté. 4 ans après, la mobilisation continue malgré une sanglante répression orientale. Verdier.
9: Malgré les massacres commis par le régime lors du dernier grand mouvement de manifestation en janvier dernier, des rassemblements de protestation continuent dans tout le pays, affirme la militante politique kurde iranienne Sibel Khobaï.
10: Au Kurdistan iranien et plus largement en Iran, il y a des manifestations de manière quotidienne, des manifestations d'enseignants, de chauffeurs de taxi, d'élèves, d'étudiants à l'université. Les autorités méprisent le peuple et ne payent pas les salaires des fonctionnaires.
9: En ce qui concerne l'appel à la grève nationale d'aujourd'hui, il pourrait se transformer ça et là en manifestation. En prévision, le régime a d'ores et déjà resserré son contrôle, affirme Aoyar Sheri de l'ONG Angao.
11: Les vagues d'arrestations ont déjà commencé au Kurdistan iranien. Nous nous attendons à une importante présence des forces de sécurité, comme chaque année, ainsi que des pressions sur la famille de Jina Mahsa Amini pour l'empêcher de se recueillir sur sa tombe. Si la grève est effectivement respectée aujourd'hui, la répression sur la population pourrait encore augmenter.
9: Les autorités ont en effet annoncé une répression d'une grande sévérité contre ceux qui répondraient à l'appel de ce qu'ils définissent comme l'ennemi. Parallèlement, ces dernières semaines et comme depuis le début de l'agression israélo-américaine, le régime continue de bombarder les positions des partis politiques kurdes iraniens exilés au Kurdistan irakien.
2: Au Yémen, les Houthis affirment avoir abattu un avion de chasse saoudien. Les rebelles pro-iraniens ont infligé de lourds revers ces derniers jours aux forces pro-gouvernementales soutenues par l'Arabie saoudite, mais nient en revanche avoir mené une attaque de drone contre la ville de La Mecque. Hier mardi, la défense civile saoudienne a dit avoir détruit un drone hostile avant qu'il ne rentre dans l'espace aérien de la ville sainte. En France, l'ancienne ministre Rachida Dati devant la justice, elle comparaît pour corruption et trafic d'influence. Elle est soupçonnée d'avoir noué un pacte de corruption avec l'ex-PDG de Renault-Nissan, Carlos Ghosn, qui est jugé également. Rachida Dati, accusée d'avoir été rémunérée pour promouvoir les intérêts du groupe automobile lorsqu'elle était députée au Parlement européen, Baptiste Coulon.
12: Le cœur de l'affaire, c'est ce contrat conclu entre Rachida Dati et Carlos Ghosn en octobre 2009. L'ancienne ministre devenue députée européenne est rémunérée 900 000 euros jusqu'en 2012 par une filiale de Renault-Nissan, officiellement pour des activités de conseil juridique en faveur du groupe automobile, un travail d'avocat légalement compatible avec sa fonction d'élu. Problème, les enquêteurs n'ont trouvé que peu de traces de cet emploi. Ils s'en étonnent vu la rémunération disproportionnée, disent-ils, de Rachida Dati et en concluent que le contrat a servi à maquiller un travail de lobbying en faveur de Renault-Nissan au Parlement européen. L'accusation se base notamment sur 3 questions posées par l'eurodéputé dans l'hémicycle, toutes jugées favorables aux intérêts du groupe. L'une d'elles, selon les enquêteurs, aurait pu faire l'objet d'une validation par Carlos Ghosn avant d'être prononcée. Rachida Dati, elle, assure n'avoir fait qu'un travail d'avocate et justifie le peu de traces par la confidentialité des écrits à laquelle semblait tenir l'ex-PDG de Renault-Nissan. Les 2 prévenus en cours jusqu'à 10 10 ans d'emprisonnement.
2: Et tout de suite, on retrouve Emmanuel Bastide sur RFI. Bonjour Emmanuel.
13: Bonjour Charlotte de Rouen. Prochain journal dans 50 minutes, on parle éducation.
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2: Bonjour, bienvenue, 8 milliards de voisins et de voisines. Nous parlons éducation comme chaque semaine et aujourd'hui, pourquoi le niveau des élèves est en baisse? Nous revenons bien sûr sur l'enquête PISA publiée la semaine dernière par l'OCDE, l'Organisation de coopération et de développement économique. Ce programme international pour le suivi des acquis des élèves de 15 ans, PISA donc, est mené tous les 3 ans. Depuis 25 ans, le niveau des élèves ne cesse de baisser dans la majorité des 91 pays étudiés. En compréhension de l'écrit, en mathématiques, en sciences. Des pays d'Asie hors OCDE comme la Chine, comme Singapour, caracole en tête de classement. Le Royaume-Uni, l'Estonie figurent dans le top 10, mais la France

0: psychologue Ibrahima Giroud.
1: C'est jour de PISA aujourd'hui.
2: Le classement PISA. Oh, le classement PISA.
0: L'enquête PISA.
2: PISA.
1: PISA. PISA. PISA.
3: Le rapport PISA vient de sortir et notre pays continue.
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2: Moi, j'appellerais ça un renouveau, un nouveau départ, des bâtiments un peu meilleurs. Peut-être pour nos jeunes plus tard aussi, qu'ils puissent être dans des endroits plus stables, mais pour une meilleure vie aussi peut-être.
3: Ça, c'est une phrase prononcée par Fafa. Fafa, Abdelaziz et Neza sont des habitants du quartier de Montréno de Saint-Étienne que Radio Ondaine a rencontré le vendredi 4 septembre. Nous nous sommes rendus entre la rue Édouard Lalot et le square Jean-Baptiste Lully pour découvrir un projet artistique nommé Allumer la Flamme, mené par l'artiste Lisel et les membres de l'association Bram, un projet de création d'une fresque géante et mobile. Ce projet accompagne la rénovation des bâtiments par le bailleur social Aliad Habitat pour impliquer les résidents dans un programme de plusieurs mois de travaux. Reportage sur Radio Ondaine aujourd'hui avec nos trois habitants, porte-parole Lisel de l'association Bram et Jennifer Masson, chargée de développement social et urbain à Aliad Habitat, qui nous parle de ce rendez-vous et de ce projet Allumer la Flamme.
4: Alors, il va y avoir une réhabilitation donc, sur les immeubles qui sont sur la résidence de Lully Lalot. Donc, il y a 169 logements et la durée des travaux, ça va être à peu près 18 mois. Et donc, pour Aliad Habitat, en fait, réhabiliter une résidence, ça consiste pas seulement à transformer les bâtiments, mais c'est aussi accompagner la vie du quartier et permettre aux habitants de prendre part à son évolution. Et donc, du coup, cette fresque en est une illustration concrète.
3: Alors, une illustration concrète, mais une mise en place, avec bien sûr l'appel de l'association Bram et Lisel pour accompagner donc les habitants. Pourquoi, encore une fois, cette question-là, mais l'artistique vient renforcer donc cette période de travaux à venir. Quelle est finalement la raison principale qui amène à ce qu'un bailleur social, et en l'occurrence Aliad Habitat, finance un projet tel que celui-ci? Quelle est l'envie qu'il y a derrière?
4: Alors, en tant que bailleur social, notre rôle aussi, c'est d'améliorer le cadre de vie des habitants, mais c'est aussi de favoriser le lien social et le bien vivre ensemble. Du coup, les périodes de travaux, ça peut parfois être perçu comme quelque chose de contraignant pour les locataires. Donc, du coup, ce projet, il permet au contraire de créer des moments de rencontre, d'échange et de convivialité autour d'une dynamique positive, et également de transformer une contrainte urbaine, donc un échafaudage, en une œuvre d'art.
3: Alors c'est un calendrier qui est bien précis, celui des travaux, celui de l'avant-travaux avec ce projet-là, et puis la durée de ces travaux-là. Sans rentrer dans les détails, quelle nature? Alors, en gros, c'est une réhabilitation extérieure, intérieure des bâtiments?
4: C'est des travaux de rénovation énergétique et d'amélioration des espaces privés.
3: Alors, sur ces ateliers que vous avez aussi pu suivre depuis ces dernières semaines et ces derniers mois, quel était votre regard et quel était le regard porté à travers le vôtre d'Aliad Habitat sur ce projet?
4: Oui, alors moi, dans le cadre de mes missions, effectivement, j'étais présente et j'ai soutenu le projet lors des ateliers. Donc, du coup, il y a aussi les différents services d'Aliad Habitat qui ont pu venir et participer à ces ateliers. C'était aussi important de montrer que le bailleur était présent dans ces moments-là.
3: C'est aussi libérer la parole des habitants. Vous parliez de votre présence là et de vos différents collègues. Est-ce qu'on parle différemment à ses locataires lorsqu'on se retrouve autour d'un projet artistique que lorsqu'on se retrouve dans un truc un peu plus institutionnel?
4: Oui, certainement, parce qu'on partage pas la même chose. Et notamment sur ces projets-là et sur les ateliers que Lisel a pu mener, elle met, tout le monde à la même place et tout le monde est là à essayer de dessiner et d'appréhender le langage qu'elle veut transmettre.
3: Alors, on est ici à Montréno, dans un quartier prioritaire au titre de la politique de la ville. Quel financement a ce projet-là? Est-ce qu'il y a un financement particulier?
4: Alors, c'est un financement dans le cadre, enfin, pour le bailleur social, c'est un financement dans le cadre de l'abattement sur la taxe foncière des propriétés bâties. Dans les quartiers prioritaires politiques de la ville, le bailleur, s'il souhaite, il peut avoir une déduction fiscale de 30% sur sa taxe foncière. Et ces 30%, en fait, ils doivent être réinjectés selon un cahier des charges qui est défini par l'État et la collectivité.
3: Alors, revenons à quelque chose de plus terre-à-terre et peut-être de plus observable. Ce sera donc cette fresque participative qui va se déplacer en suivant les différents échafaudages. Lisel nous l'expliquera tout à l'heure. Ce principe-là aussi, c'est... c'est pas de cacher les travaux, mais c'est d'apporter une autre image aussi de ces moments qui sont un peu longs pour les habitants.
4: Oui, voilà, c'est ça. C'était aussi de pouvoir valoriser l'image du quartier en amenant un peu quelque chose de différent et aussi d'éphémère qui n'est pas voué à rester une fois que les travaux y seront terminés. La fresque, elle ne sera pas forcément reproduite sur un des pignons des immeubles. Mais voilà, donc c'était vraiment de pas cacher les travaux, mais pouvoir donner une image positive du quartier et de construire ça avec les habitants pour qu'ils soient aussi fiers de leur quartier et donner une image positive.
3: Est-ce que un projet de ce type, c'est quelque chose d'unique? Et est-ce que c'est une première ici ou est-ce qu'Aliad Habitat essaye de le répéter dans les différents quartiers politiques de la ville de notre territoire?
4: Non, pour l'instant, c'est une grande première. Donc voilà, on verra. Et pourquoi pas reproduire si jamais ça fonctionne. En sachant que chaque quartier a aussi sa spécificité, a son histoire. Donc ça ne sera pas jamais reproduit à l'identique.
3: Au-delà de Lisel que nous allons entendre tout à l'heure, des habitants et notamment une habitante qui témoignera aussi de sa participation. On s'aperçoit que les médiateurs sociaux sont là, que des représentants de la métropole sur la politique de la ville sont présents. J'imagine que d'autres structures se sont aussi un peu, si ce n'est emparé du projet, mais se sont raccrochés et ont accompagné celui-ci.
4: Oui, c'est un projet donc, qui a réuni les habitants, donc l'artiste Lisel, mais aussi l'ensemble des acteurs locaux et des partenaires institutionnels donc, autour de cette réalisation commune. Donc on a eu des associations, donc il y a la Sauvegarde 42 qui est aussi présente aujourd'hui, il y a eu la FEV, le centre de loisirs des PEP 42 qui ont participé à ce projet. Donc voilà, on était vraiment aussi dans une dynamique participative, locataires, habitants du quartier et partenaires. Cette fresque, en fait, elle montre que la rénovation d'un quartier, ça ne se limite pas seulement aux murs, mais elle se construit aussi à travers les rencontres, les échanges et l'implication des habitants. Et donc, c'est cette dimension humaine que nous avons souhaité encourager donc, à Lulilalo et qu'on souhaite aussi maintenir bien au-delà de la fresque et que même le jour où la fresque sera enlevée, que voilà, cette dynamique positive, elle puisse rester.
3: Fafa, Neza et Abdelaziz sont habitants de ce quartier de Montréno et de cette rue Édouard Lalot ainsi que du square Jean-Baptiste Lully. Ils seront donc impactés directement par ces travaux importants pour eux et nous les avons rencontrés lors de ce moment d'échange et de restitution des œuvres réalisées dans le cadre des ateliers artistiques Allumer la Flamme.
5: Oui, le projet c'est déjà de faire la rénovation. Parce que déjà je pense que déjà, les bâtiments ils étaient mal sont mal isolés. Il y a de l'humidité. Puis, pour certaines personnes qui sont âgées ou même à mobilité réduite, il y en a qui vont faire des ascenseurs. Okay. Donc, ils vont des ascenseurs, des travaux à l'intérieur, soit les fenêtres, soit même soit les salles de bain, tout ça. Donc, je trouve que ça donne quand même une belle image pour le quartier, pour. Voilà, et puis ça va changer déjà. Juste quand ils vont faire toute la rénovation, déjà les bâtiments, ça va changer. Donc on n'aura plus l'impression d'être dans le même quartier.
3: Bon, voilà, ça c'est pour la partie Aliad Habitat. Oui. Mais juste avant ces travaux, donc c'est un peu ce qui nous réunit aujourd'hui. C'est ce projet artistique de cette fresque, de ces dessins. Alors est-ce que Fafa, vous avez participé aux ateliers d'écriture? Alors aujourd'hui, qu'est-ce que vous avez vu par exemple ici?
2: Alors aujourd'hui, ils ont fait un stand avec de la nourriture, des salades de fruits, de l'eau surtout, puisque nous sommes dans une période de chaleur. Et ils ont collé quelques dessins sur le mur qui sont très beaux à voir. Et puis, ils ont aussi fait, on a une artiste, Lisel, qui est aussi là pour dessiner sur l'échafaudage, pour que ça donne aussi envie, que ça donne une vie aux travaux en fait.
5: Ouais, ça rend le quartier, ça donne un côté artistique et puis... Je trouve que c'est quelque chose qui est nouveau pour nous, là. On n'a pas l'habitude. Et je trouve que c'était une très bonne initiative de la part de l'artiste.
3: Neza, du coup, vous êtes aussi une double casquette. Vous êtes ici souvent.
2: Bonjour.
3: Alors, et donc, vous avez vu, si l'on parle de ces ateliers, vous avez vu les différentes étapes. Est-ce que vous avez participé à ces dessins, à ces textes?
6: Oui, bien sûr. J'ai écrit en arabe, Édouard Lalot. J'ai fait les dessins, j'ai fait plein de choses. Donc, on a parlé comment on vit ici sur le quartier. Donc, j'ai répondu, on est comme une famille. On est donc, on s'aide entre nous. Donc, voilà. Donc, je suis trop contente pour voir, pour nos enfants, pour nos locataires aussi. Et c'est agréable. Ouais, on est content.
3: Bon, et vous avez hâte que les travaux attaquent ?
6: Bien sûr.
3: Et que se termine aussi ?
6: Oui, surtout.
5: Je sais que ça va être désagréable pendant plus d'un an. Hein. Ouais.
3: Mais bon, pour du mieux.
5: Oui, mais après, bon, c'est pour une meilleure qualité de vie aussi. Bon. Donc on est prêt à patienter quand même.
3: Lisèle est artiste de l'association Brahm. Alors, pourquoi allumer la flamme à Montréno ?
7: À Montréno, parce que ça fait déjà 3 ans que j'interviens sur le quartier pour créer avec les habitants, surtout les plus jeunes, des projets artistiques autour d'un langage qui est le mien, qui s'appelle le langage de la flamme, et dans lequel j'invite les jeunes à me rejoindre pour réinventer certains lieux. Ça a commencé par le collège Marc Seguin. Ça s'est glissé dans les locaux de la sauvegarde 42. Il y aura d'autres endroits encore à venir que je garde encore un peu pour moi. Et surtout, là, on est dans les rues Édouard Lalot et Jean-Baptiste Lully. Et j'appelle ce lieu un peu ma planète Lully Lalot. Et c'est ici que le nouveau projet prend vie.
3: Alors, c'est un projet artistique, c'est un projet qui est motivé de quelle manière ? Quelle est finalement la genèse ? Alors, on a compris, hein, ce sont de multiples interventions. Mais ici, pourquoi vous intervenez au nom aussi de cette association qui s'appelle Brahm ?
7: Avec Brahm, je travaille du coup avec Johan, qui est mon binôme dans tous les projets, et plein d'autres personnes qui nous rejoignent, comme Nathan, qui est aussi directeur artistique et qui travaille aussi sur les projets avec nous. On a pour envie de transformer des projets artistiques qu'on porte personnellement, pour les impliquer, en fait, les transmettre au public, pour que n'importe quelle personne en fait puisse nous rejoindre et qu'on puisse créer en fait des œuvres collaboratives, participatives. Et Moreno, et en tout cas là, Lully Lalot, ça s'est motivé parce que en fait j'ai cette envie, ce rêve de pouvoir créer plein de fresques justement sur le quartier pour commencer à créer un parcours. Et créer ce parcours de Moreno jusque au crassier de Tarentaise. Le rêve un peu fou, ce serait de faire une chaîne humaine de Moreno au crassier qui ferait 8 km. Donc ça, c'est, je vous dis un petit secret. Mais là, en tout cas, l'idée, c'est d'en faire plein dans Moreno que les gens peuvent retrouver, sur lesquels ils peuvent retrouver des bouts de leur identité et de projets qui sont vécus à différents moments de leur vie. Et en tout cas, que ça les connecte aussi au cœur de la ville, parce que c'est vrai que Moreno, c'est un peu une colline qui nous regarde du haut de Saint-Étienne. Et moi, j'ai cette envie que

0: montre surtout que je suis là. Et je crois que c'est ça aussi le plus important. C'est... J'ai pas envie d'imposer une œuvre qui va les accompagner pendant 2 ans justement et qui va être très importante dans leur vie. Donc l'objectif c'était d'abord d'habiter chez eux en fait, d'être sur place et du coup de revenir aussi régulièrement pour créer une récurrence, créer une confiance entre nous, se rencontrer vraiment, échanger et créer ensemble pour qu'ils comprennent le langage que moi je travaille, la manière que j'ai de créer, mais aussi qu'eux puissent l'approprier et qu'on puisse créer ensemble. Et donc ça a commencé par déjà tout simplement annoncer qu'il y allait avoir tout un cycle d'ateliers et la présence artistique sur le quartier. Et pour ça, en fait, ils sont venus faire le tractage avec moi de toutes les boîtes aux lettres. En fait, chaque étape, ils ont été impliqués dans chaque étape pour construire le projet.
1: Alors, ce cycle-là d'atelier, est-ce qu'on parle d'atelier ou est-ce qu'on parle de rencontre alors, peu importe le terme choisi, vous pourrez le définir vous-même, mais c'est sur quelle durée?
0: C'est des formats qui durent environ 2h30. Pratiquement à chaque fois, on travaillait le langage, on créait, on avait un point de départ. Et c'est vraiment de la pratique artistique parce qu'eux-mêmes avaient à produire concrètement, dessiner à travers des bases de dessin que j'avais pu leur donner, avec des règles. Il y avait une règle, une intention pour la session et du coup, ils venaient explorer autour de cette intention-là. Des questions que je leur pose. Et en fait, le fait aussi qu'on ait les mains qui s'agitent ensemble, ça permet de discuter et du coup d'avoir après accès à tout ce que eux peuvent me raconter sur le quartier, depuis quand ils habitent ici, et tout ce qu'ils peuvent penser aussi de ce lieu et qui peuvent indirectement pour moi nourrir le projet qu'on est en train de créer ensemble.
1: Alors, un projet qui passe par de la création artistique, que ce soit du dessin, du graphisme ou encore des textes. On en lit quelques-uns. Ces textes-là, c'est issu aussi de ces ateliers. C'est quelle demande que vous aviez ?
0: Il n'y a eu aucune demande. Moi, je suis vraiment pluridisciplinaire. Donc, plus je peux mélanger d'outils et de médiums, plus je suis heureuse. Et c'est en ça que ce projet est incroyable pour moi. C'est que donc à la fois il y a la pratique picturale du langage, de la flamme, de venir dessiner des symboles et de les répéter pour faire un motif. À la fois il y a de l'écriture poétique ou simplement du témoignage. Pour moi, je le travaille un peu comme une approche documentaire, c'est d'écouter les gens et de retirer des choses. Et puis après, c'est que aussi en dessinant ensemble, en créant ensemble, on avait des moments où on se partageait des choses plus intimes. Donc, si par exemple quelqu'un me dit que son prénom, il a envie de l'écrire en arabe, du coup, on écrivait en arabe. Et puis, de ça, quel symbole moi je peux en tirer des lettres arabes pour les connecter avec les lettres que moi j'utilisais là dans mon dessin. Et du coup, venir créer quelque chose qui fait commun, qui fait que c'est ensemble. Et cette approche documentaire, elle sert aussi à nourrir un autre projet que je réalise ici, qui est l'écriture d'un film qui va être tourné aussi à l'huile d'alo. Et donc c'est aussi pour ça que tous les écrits servent à nourrir à la fois la fresque et à la fois le scénario pour le film qu'on est en train de faire.
1: Alors aujourd'hui, en ce vendredi 4 septembre, qu'est-ce que c'est ? C'est une première restitution parce que finalement, tous ces résultats d'atelier vont être affichés en grand format sur des bâches qui vont cacher les échafaudages installés lors de ces travaux-là. Voilà. Bon, qu'est-ce que vous avez voulu faire aujourd'hui, ce 4 septembre ?
0: Ce 4 septembre, l'objectif c'était de revenir en charge pour la rentrée dans le quartier et du coup de rappeler à tout le monde tout ce qu'on avait fait et de célébrer en fait tout ce qu'on avait pu faire pendant plus de 10 ateliers, plus du terrain qui était en dehors des ateliers qu'on a pu vivre aussi ici. Et l'objectif, c'était de ramener en fait tout ce qu'on avait pour montrer en fait la quantité de création.

0: On a pu réaliser que les habitants tous les cheminements que les habitants ont pu m'amener et de vraiment se retrouver pour pouvoir annoncer la suite, parce que je crois aussi que avant de pouvoir passer à la suite, il y avait besoin à un moment donné de se dire bah, attendez, en fait on a quand même fait beaucoup de choses, et de tout ça là aujourd'hui je vais un peu glisser les oreilles à droite et à gauche pour voir ce que les gens disent et pensent et ce que ça peut aussi créer comme écho. Parce que tout ça, ça va continuer de nourrir après la suite du projet aussi.
1: La mise en application sur ces bâches d'échafaudage, c'est quand ?
0: Alors, on rentre dans un autre temps qui n'est plus le temps artistique, mais le temps logistique des travaux. Et là, le prévisionnel, c'est pour le premier semestre 2027. Et l'objectif, c'est que cette fresque, elle va être pendant environ un an et demi sur des échafaudages. Elle sera bougée d'échafaudage à échafaudage. Voilà, il y a des choses sur lesquelles on a moins de maîtrise, qui est réellement la date officielle de lancement des travaux. Donc du coup, ça on verra quand est-ce que ça arrive.
1: Alors, dernière question, Lully avec un Y ou un I ?
0: Lully avec un Y pour moi. Mais j'ai appris officiellement de la part de la ville de Saint-Étienne que Lully s'écrivait avec un I quand il est francisé, justement. Donc on lui met un I pour le franciser. Mais ici et collectivement avec les habitants, nous avons voté pour un Y. Et j'aime bien parce que du coup ça lui fait un petit sourire, c'est plus sympa. Voilà. Et ça a été aussi tout le débat et qui nous a amené à des vraies questions avec les habitants. C'est de se dire qu'avec une histoire de lettres qui manque, ben en fait on change beaucoup de choses. Et il y a des habitants qui m'ont expliqué que eux aussi, ils ont laissé à la douane des bouts de lettres de leur prénom. Et qu'aujourd'hui, sur leur passeport, ils ont un nouveau prénom, parfois. Et je pense que ça aussi, ça connecte assez drôlement avec le projet, puisque nous, on travaille un langage et des lettres. Donc du coup, ça vient de nous raconter plein d'autres histoires, ce fameux Jean-Baptiste Lully. Pour retrouver un aperçu, vous pouvez aller sur mon compte Instagram, bonjour Lisel, L-I-S-E-L-E. C'est comme Gisèle, mais avec un L.

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1: Bonjour à tous. Aujourd'hui dans l'émission, nous allons parler d'un sujet essentiel, celui de la prévention et de l'accompagnement des victimes de violences sexuelles, notamment des enfants et des adolescents. Pour en parler, nous recevons la directrice d'Espace, association interprofessionnelle de soins et de prévention des abus sexuels, Madame Géraldine Blanchard-Vicard. Bonjour.
3: Bonjour à tous.
1: Merci d'avoir répondu à l'invitation de Radio Ondaine.
3: Mais c'est toujours un plaisir d'être à votre micro.
1: Alors pour commencer cette émission, pouvez-vous nous rappeler ce qu'est Espace et quelle est aujourd'hui sa mission auprès des victimes de violences sexuelles ?
3: Alors Espace est une association qui a 36 ans, elle a vu le jour à Saint-Étienne en 1990 et nous sommes très très fiers de notre terroir ligérien et nous y tenons puisque notre siège social est à Saint-Étienne. Nous avons des antennes, une antenne sur Montbrison, une sur Roanne, une sur Lille et nous allons en ouvrir une sur Paris. Donc, nous avons trois pôles principaux. Nous avons la prévention dans les milieux scolaires. Nous, à la demande de l'éducation nationale, nous faisons maintenant de la prévention dès l'école maternelle. Nous avons des outils qui sont adaptés à chaque niveau de classe jusqu'au supérieur. Par exemple, nous intervenons à l'école des mines, naturellement, avec un programme adapté à chaque niveau scolaire. Puis de cette prévention, il faut savoir qu'il y a entre 3 à 4 élèves qui libèrent la parole par classe. Donc souvent, suite à notre passage, il y a une libération de parole, un recueil de parole, un accueil-écoute qui se fait avec une de nos écoutantes qui est formée, bien sûr, à cet exercice. Et il peut y avoir un accompagnement juridique si la personne décide, en fait, de porter plainte. Alors, on l'accompagne juridiquement. Attention, nous ne servons pas d'avocat. Hein. C'est vraiment un accompagnement dans les dispositions à faire. Et surtout, nous leur expliquons ce que veut dire accompagnement juridique et dépôt de plainte, parce qu'il y a, environ que 2 à 3% de plaintes qui aboutissent. Donc on sait presque à l'avance et on les prépare à recevoir en fait un classement sans suite, tout en leur expliquant que le classement sans suite, ça ne veut pas dire que l'affaire est enterrée. Bien souvent, c'est un classement sans suite par faute de preuves. Pourquoi ? Parce que la mémoire traumatique s'est réveillée 20-30 ans après. Donc, il n'y a pas pu avoir de prélèvement pour apporter des preuves. Suite à cela, il y aura, après l'accueil-écoute, trois séances qui seront donc prises en charge par l'association de suivi psychologique. Nous avons actuellement trois psychologues qui sont salariés à Espace et qui reçoivent une fois tous les 15 jours le patient durant environ 50 minutes. Ça a un coût de 30 euros pour le patient, ce qui est moindre par rapport à un cabinet privé. Et puis surtout, bien souvent, les cabinets privés nous envoient directement les victimes car ils ne sont pas formés à cette thérapie bien spécifique sur les abus sexuels. Ça, ce sont les deux pôles, la prévention, l'accompagnement et notre troisième pôle, nous sommes centre de formation. Donc, nous dispensons des formations à qui en a besoin. Ça peut être une structure, ça peut être une entreprise privée pour les VSST, violences sexuelles et sexistes au travail, ou bien une administration.
1: Alors, Espace, c'est l'une des plus anciennes associations de soutien aux victimes et de violences sexuelles. Est-ce que le nombre de victimes de violences sexuelles augmente d'année en année ?
3: Alors, nous, ce n'est pas du tout notre constat. Il n'y a pas plus d'abus sexuels qu'avant, qu'il y a 10 ans, 15 ans, 20 ans, 30 ans. Par contre, il y a beaucoup plus de libération de la parole. C'est pour ça qu'on a l'impression qu'en fait, il y en a plus qu'avant. Mais non, malheureusement, les victimes n'osaient pas parler avant. Maintenant, elles osent.
1: Elles osent un peu plus.
3: Voilà, absolument.
1: Est-ce que les besoins, justement, que ce soit prévention ou soins ou accompagnement, ont évolué ces dernières années envers les victimes ?
3: Alors, nous, depuis 36 ans à Espace, nous faisons exactement les mêmes choses. Et alors, bien sûr, nos outils que nous utilisons en école ont été modernisés, puisqu'avant, on passait un petit film et on voyait un enfant qui disait « Mais je vais chercher dans l'annuaire ». Donc, bien sûr, ça, c'est des choses qu'on ne peut plus diffuser dans les écoles. Donc, nous avons refait complètement nos outils pour qu'ils soient vraiment actualisés. Et puis, la loi a changé au fil des années. Ça, c'est notre juriste qui est au goût du jour et qui explique les possibilités aux victimes qui ont déposé plainte, à quoi elles peuvent s'attendre.
1: Alors, vous accompagnez des enfants, des adolescents. Quelles sont les principales difficultés auxquelles Espace est confronté ?
3: Alors, nous accompagnons des enfants, des adolescents, mais aussi des adultes, puisque souvent, par exemple, nous avons de nombreuses sages-femmes qui nous envoient des personnes qui, suite à leur accouchement, ont la mémoire traumatique qui s'est déclenchée et se souviennent de faits antérieurs.
1: Alors, tout à l'heure, là, vous venez de me dire que la parole était plus libérée.
3: Oui.
1: On parle beaucoup, libération de la parole, mais on imagine que ça doit être quand même assez difficile pour une personne de parler quand même de ça.
3: Absolument. C'est extrêmement difficile. Le cas le plus difficile, je pense, ça reste l'inceste, qui représente quand même 85% des violences sexuelles. Donc, c'est énorme. Et en fait, il y a le souci du regard de la famille. Bien souvent, les gens ne parlent pas, puisqu'ils se disent, si je parle, la famille va éclater. Alors, des fois, ils ont parlé à la maman ou à un membre de la famille, et ils n'ont pas été crus. Et on leur dit, mais non, mais c'est pas possible, tu l'as inventé, c'est pas vrai, etc. Donc, du coup, la victime garde cette parole parce qu'elle n'en peut plus. Et elle a peur de faire... Elle a double peine, en fait. Elle est victime, et en plus, on l'accuse d'avoir fait éclater la famille.
1: On a des chiffres aujourd'hui précis, à savoir combien d'enfants, de jeunes, d'adolescents sont victimes de violences sexuelles ?
3: Bien sûr, il y a 160 000 enfants par an. Il y a un enfant toutes les 3 minutes qui est abusé sexuellement.
1: Espace vient de renforcer son action à travers un partenariat avec le CHU de Saint-Étienne et la préfecture de la Loire. Alors, en quoi consiste concrètement ce partenariat ?
3: Alors, tout à fait, nous avions déjà un partenariat avec l'hôpital de Rouen, dans lequel nous avons une permanence au niveau du médecin légiste tous les jeudis matins. Et là, nous avions envisagé depuis quelque temps de mettre en place ce partenariat avec le CHU de Saint-Étienne, qui est à mes yeux complètement indispensable, puisque d'être présent dans le centre de soins va faciliter l'accès aux personnes. Vous pensez bien que nous, honnêtement, nous n'avons aucune personne qui pousse la porte d'Espace sans nous avoir téléphoné avant. Il y a toujours ce contact téléphonique parce que ça permet en fait de créer une distance. La personne n'est pas confrontée directement avec notre regard en physique. C'est seulement ensuite, lors de l'accueil écho, que nous la recevrons dans nos bureaux. Donc, être présent à l'hôpital, c'est très important. Nous sommes à la maison des usagers tous les jeudis après-midi à partir de 13h30 jusqu'à 16h30. Et on peut pousser la porte pour venir demander un renseignement d'Espace, pour éventuellement libérer la parole, mais c'est ce que nous faisons, c'est-à-dire que ces permanences sont tenues à tour de rôle par notre juriste, parce qu'on peut venir chercher un conseil juridique. Elle est tenue par une écoutante, par moi-même et un médecin à la retraite.
1: Revenons un peu au partenariat CHU Préfecture de la Loire. Vous, avec la Préfecture de la Loire, comment ça se passe aussi?
3: Alors, ça se passe très bien et je ne cesse de les remercier parce qu'ils nous ont soutenus dans un projet que nous avions sur les centres sociaux. Nous intervenons dans les centres sociaux, dans le périscolaire, ce qui est extrêmement important au vu de l'actualité, hein, comme vous pouvez le voir, et nous signons des chartes avec les centres sociaux dans lesquels nous intervenons pour former le personnel et les bénévoles du centre pour faire une sensibilisation aux enfants, pour faire une sensibilisation aux parents et deux cafés débat, le petit déjeuner le matin parce que c'est bien souvent plus facile pour les mamans, elles ont déposé les enfants à l'école ou au centre social et là nous leur expliquons le rôle d'espace et croyez-moi que ça ouvre énormément de révélations.
1: Alors au CHU, vous le disiez tout à l'heure, il y a une permanence chaque jeudi après-midi à la maison des usagers, c'est ça, à l'hôpital
3: c'est ça,
1: Nord.
3: Tout à fait, à l'entrée CDEF, là. Tout de suite, lorsque vous passez les portes, c'est à droite.
1: C'est de quelle heure à quelle heure? Vous pouvez nous en dire un petit peu plus comment ça fonctionne?
3: Tout à fait. Donc, nous sommes présentes à partir de 13h30. Des fois, nous avons déjà des rendez-vous. On nous a déjà demandé des rendez-vous. Ou bien, vous pouvez pousser la porte et venir nous parler, même pour simplement vous informer sur l'association.
1: Donc, une permanence à l'hôpital Nord, directement auprès de l'association. Il y a d'autres permanences dans la Loire?
3: Oui, nous avons une permanence le mardi après-midi sur Montbrison. Et nous avons deux permanences sur Roanne, une le lundi et le vendredi dans nos locaux, les vendredis et les lundis matins, et le jeudi matin à l'hôpital de Roanne.
1: Alors, un spot de sensibilisation vient également d'être réalisé avec la préfecture, le CHU et Espace. Qu'est-ce que vous avez voulu faire passer comme message à travers cette vidéo?
3: Alors, cette vidéo, à ce jour, a plus de 160 000 vues. Elle a même été partagée par l'Élysée. Donc, nous en sommes vraiment très, très, très, très, très fiers. Et encore hier, je remerciais le chargé de communication de la préfecture. On a réalisé, en fait, un très beau clip pour expliquer un petit peu cette jeune fille qui vient en consultation banale à l'hôpital, voilà, et qui entend cette chanson qui l'interpelle et qui fait remonter en elle, en fait, la mémoire traumatique. Et elle avoue, en fait, qu'elle a été donc abusée sexuellement. Et on voit à la fin le médecin de l'UAPED qui vient nous chercher pour accompagner à l'unité des enfants de l'hôpital Nord.
1: Alors, pourquoi était-il justement si important de passer par une vidéo et les réseaux sociaux pour sensibiliser le public?
3: Absolument, c'est indispensable. À Espace, nous avons une communication depuis maintenant 2 ans qui est extrêmement axée sur les réseaux sociaux, sauf TikTok, parce que nous l'interdisons. C'est vraiment ça. Ça nous a permis d'avoir de nouveaux bénévoles, ce qui était très, très important parce que, bien ma foi, le bouche à oreille de nos jours ne fonctionnait plus. Ça nous a permis de nous faire connaître. Ça a permis de faire connaître nos formations et ça a permis aussi de faire connaître nos actions puisque, par exemple, pour le 8 mars, nous allons recommencer cette année la course en faveur de la journée des femmes. Et voilà, c'est indispensable aujourd'hui de passer par la communication visuelle.
1: Alors on vous voit dans cette vidéo accompagner une jeune fille, vous l'avez dit, vous rencontrez des situations, j'imagine, particulièrement difficiles. Qu'est-ce qui vous donne malgré tout la force de continuer le combat?
3: L'espoir. Tout simplement.
1: L'espoir que ça s'arrête?
3: Alors l'espoir que ça s'arrête, hélas non, on sait très bien que ça fait... Enfin, ça existe depuis des millénaires, hein, l'inceste, entre autres, et les abus sexuels, le masculinisme, etc. Mais au moins, nous, notre but est de prévenir. Vraiment, vraiment, vraiment, c'est prévenir. Voyez, maintenant, nous intervenons dans les écoles maternelles et on se dit que, heureusement que tous les enfants ne sont pas confrontés à ça, mais que si un enfant a reçu à l'école la prévention, si un jour il peut être interpellé, intercepté par un prédateur, il saura lui répondre en lui disant « Non, ça, ce que tu fais, ce n'est pas bien. On me l'a appris, ce n'est pas bien. » Et puis alerter, on leur apprend à trouver des personnes de confiance, on leur apprend le rôle de la police, on leur apprend le rôle de leur institut, etc. Voilà, on leur apprend déjà à en parler avant qu'ils ne soient victimes.
1: Vous venez de dire, si l'enfant a reçu à l'école la prévention, mais vous formez aussi les instituteurs ? Parce que comment l'enfant va recevoir la prévention ? Vous intervenez, j'imagine.
3: Tout à fait.
1: Mais vous intervenez pas tout le temps et pas dans toutes les classes. Donc, du coup, comment ça se passe ?
3: Alors, oui, en effet, nous intervenons pas dans toutes les écoles, puisque, bien sûr, c'est payant, hein, il faut bien que l'association puisse vivre. Mais nous avons certaines villes qui ont signé des partenariats avec nous pour les écoles maternelles et les écoles primaires, c'est-à-dire c'est la mairie qui prend en charge nos interventions dans toutes les classes de grande section et dans toutes les classes de CE2. J'en appelle d'ailleurs à monsieur les maires ou mesdames les maires. Si vous voulez, nous sommes complètement à votre disposition. Et voilà, donc en fait, on intervient dans les écoles sur un sujet donné. Attention, puisque nous avons l'agrément de l'éducation nationale, donc nous rentrons en complément du programme EVAR et EVARS.
1: Avec quels outils vous utilisez ?
3: Alors nous avons, alors en grande majorité pour de la maternelle au CE1, ce sont des comptines, puisqu'il faut que l'enfant très

0: qui organise ces groupes de parole une fois par mois, hein, c'est sur inscription une fois qu'on a eu un rendez-vous avec les psychologues. Ça se déroule une dizaine de personnes les jeudis soirs, enfin des dates bien déterminées, dans nos locaux, et il y a donc un échange, bien sûr, et tout cela est contenu par nos deux psychologues.
1: Pour votre association, pour les gens qui veulent adhérer, j'imagine, il y a une adhésion ?
0: Tout à fait, qui est minime de 20 euros sur Eloasso. Ils tapent AISPAS sur Eloasso et ils se laisseront guider. C'est là qu'en fait, nous avons nos inscriptions aux formations, nos inscriptions à nos événements. Voilà,
1: c'est on peut aller voir sur le site pratique. Internet, tout est indiqué.
0: Tout à fait, nous avons un site internet tout beau, tout neuf, qui est très bien alimenté. Où on publie absolument toutes les dernières vidéos que nous avons faites pour vraiment que les adhérents et les non-adhérents soient au courant de tout ce qui se passe.
1: Alors, depuis nombreuses années, votre association et d'autres structures alertent sur les violences sexuelles faites aux enfants. Dernièrement, depuis l'affaire Liana, vous manifestez chaque lundi devant le tribunal de Saint-Étienne. D'ailleurs, d'autres manifestations sont aussi présentes dans toute la France. Et depuis quelques jours, la loi intégrale est discutée en commission. Alors déjà, pour nos auditeurs, c'est quoi la loi intégrale ?
0: Eh bien, je dirais que la loi intégrale, c'est espace. Vraiment. Parce que la loi intégrale veut de la prévention, de l'accueil-écoute. Elle veut un accompagnement juridique et elle veut des soins. Et ben, c'est exactement ce qu'on fait à Espace depuis 36 ans. Il rajoute le volet que nous n'avons pas parce que nous n'en sommes pas capables. Ce n'est pas notre rôle, c'est le volet juridique. Mais nous travaillons étroitement avec les procureurs.
1: Alors, concrètement, pourquoi une loi intégrale est devenue nécessaire et qu'est-ce qu'elle changerait par rapport aux lois qui existent déjà ?
0: Elle apporterait ce que les victimes demandent depuis fort longtemps.
1: Mais qu'est-ce qui ne fonctionne pas jusqu'à présent quand même pour qu'on arrive à des situations comme dernièrement l'affaire Liana ?
0: Et oui, hélas, il faut toujours un drame pour ouvrir les yeux des gens qui ne sont pas initiés. Mais chose que je peux comprendre, hein, heureusement, tout le monde n'est pas confronté à ce genre de situation. Je dirais simplement un meilleur lien de la justice avec la police et puis avec les associations. Enfin, je veux dire, nous accompagnons par exemple au commissariat des victimes parce que porter plainte, c'est extrêmement difficile et douloureux pour une victime. Et notre juriste, pour que cette personne arrive à parler, arrive ne serait-ce hein, que pour pousser la porte du commissariat, nous sommes là justement pour les accompagner. Et puis, nous les accompagnons en leur expliquant ce qu'est le parcours juridique.
1: Pour préparer cette loi intégrale, j'imagine qu'on vous a quand même contacté, que ce soit par exemple le ministère, pour avoir votre vécu. Vous avez participé, on vous a posé des questions, comment ça s'est passé ?
0: Oui, tout à fait. J'ai été reçue fin juillet au ministère de la Santé pendant tout un après-midi où vraiment on m'a écoutée et j'en ai été ravie parce que je les avais quand même interpellées. J'ai interpellé le Premier ministre aussi en leur disant qu'il était important qu'ils s'appuient sur des gens de terrain. Bien sûr qu'il faut construire la loi. Bien sûr, faut-il encore qu'elle soit adoptée, hein ? C'est pas parce qu'elle sera votée qu'elle sera appliquée. Attention, il y a encore tout un processus derrière. Oui, écoutez-nous. Voilà, simplement, je leur ai dit, écoutez-nous. Nous n'avons pas la science infuse, mais nous avons des cas concret, c'est notre travail de chaque jour. Donc j'ai été reçue au ministère de la Santé vraiment avec beaucoup d'écoute, j'en ai été ravie. Et là, dernièrement, j'ai été interceptée par un sénateur de la Loire qui m'a envoyé tout un questionnaire justement pour qu'il puisse défendre la loi et pour qu'il puisse être vraiment éclairé sur le sujet, puisqu'il connaît très bien Espace et qu'il avait besoin de compléments d'informations du terrain. C'est ça en fait qui est important.
1: Tout à fait. Avant de terminer, si une personne nous écoute et qu'elle n'ose pas parler, qu'est-ce que vous aimeriez lui dire ?
0: Alors, la première chose que je lui dirais,

0: c'est que si vous poussez la porte d'espace ou si vous téléphonez à espace, vous serez cru. Ça, c'est la première chose qu'on leur dit. Ici, vous êtes dans un lieu sécur, vous pouvez parler en toute sécurité. On vous croit. Il n'y a pas de jugement, on est là pour écouter, pour aider. Et je leur dirais, bah, écoutez, venez nous voir à nos permanences dans les hôpitaux, ou bien venez nous voir directement dans nos antennes ou à notre siège social qui se situe rue de la Richelandière à Saint-Étienne, ou téléphonez-nous. On est toujours là pour vous écouter. Laissez un message sur le répondeur si nous sommes déjà en ligne. Nous rappelons absolument tout le monde.
1: Vous pouvez donner peut-être un numéro de téléphone.
0: Oui, tout à fait. Donc, le téléphone d'espace, c'est le 04 77 34 15 06. Laissez un message, vraiment. Nous répondons absolument à toutes les personnes si nous sommes déjà en ligne.
1: Et le site internet,
0: alors, nous avons un superbe site internet. C'est www.aispas.org. Et puis nous sommes absolument sur tous les réseaux sociaux. Pareil, vous envoyez un message sur les réseaux sociaux en privé, nous répondons absolument à tous les messages.
1: Merci beaucoup Madame Géraldine Blanchard-Vicard. Je rappelle que vous êtes la directrice d'Espace, association qui accompagne les victimes de violences sexuelles et leurs proches. Merci beaucoup.
0: Merci à vous.
1: À bientôt, au revoir.
0: À bientôt.

0: Bonjour à toutes et à tous, soyez les bienvenus à l'écoute d'RFI, Radio France Internationale en direct de Paris, il est 18h.
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0: Mercredi 16 septembre, au sommaire de cette édition, quelle est la politique de l'Union européenne pour les années à venir? Quelle est la feuille de route de l'UE pour les prochaines années? Ursula von der Leyen, la présidente de la Commission européenne, a donné sa vision ce matin. Ce qu'il faut en retenir, Daniel Vallaud nous attend à Strasbourg. Mahsa Amini, 4 ans après la mort de cette jeune kurde parce qu'elle ne portait pas bien le voile islamique en Iran, elle reste un symbole de la résistance, nous explique une militante des droits humains. Hashim Thaçi, l'ancien président du Kosovo, condamné à 25 ans de prison pour crime de guerre. En France, le début du procès de Rachida Dati. Et puis l'un des symboles de Londres, les birskins, ces grandes toques, ces grands chapeaux en fourrure noire portés par les gardes royaux. Des élus britanniques ne veulent plus que ces toques soient d'origine animale. Reportage à la fin du journal. L'Europe décide de faire les yeux doux au Canada. Le Canada pourrait devenir le premier membre associé de l'Union européenne. Un statut qui n'existe pas dans les textes officiels et dont on ne connaît pas encore vraiment la signification. C'est en tout cas l'une des principales annonces d'Ursula von der Leyen dans son discours sur l'état de l'Union ce matin. Discours prononcé, Daniel Vallaud, vous êtes notre envoyé spécial à Strasbourg. Et c'est donc un message très fort, très symbolique qui est envoyé aujourd'hui par la présidente de la Commission européenne au Canada et à son premier ministre.
3: Oui, Marc Carné qui a assisté à ce discours.
0: Daniel Vallaud en direct de Strasbourg pour revenir sur ce discours.
3: Pour resserrer les liens avec...
0: Daniel Vallaud que l'on retrouvera dans un instant pour nous parler de cette main tendue au Canada par l'Union européenne. Une actualité aussi dominée par cette condamnation de l'ancien président du Kosovo, Hashim Thaçi, condamné à 25 ans de prison pour crimes de guerre commis lors des années 1998-99. C'est un tribunal spécial pour le Kosovo établi à La Haye qu'il a notamment reconnu coupable de meurtre et de torture. On retrouve Daniel Vallaud. Daniel, pour nous dire ce qu'il faut retenir de ce discours d'Ursula von der Leyen ce matin.
3: Oui, et donc en présence de Marc Carné, le Premier ministre canadien, tout sourire, il était venu à Strasbourg justement pour resserrer les liens avec l'Union européenne. Ursula von der Leyen a donc répondu très largement à cette attente avec cette annonce, un statut de membre associé pour le Canada, donc qui n'existe pas encore dans les traités, mais qui permettrait d'arrimer solidement le Canada à l'Union européenne.
0: Alors concrètement, Daniel, expliquez-nous quels contours prendrait cette alliance et que signifie ce statut d'État membre associé ?
3: Alors, la présidente de la Commission européenne veut une coopération renforcée dans l'intelligence artificielle, dans la défense, sur les matières premières, mais sur ce statut de membre associé, aucune précision à ce stade. On sait que l'Allemagne avait proposé un statut de ce genre pour l'Ukraine. Berlin avait alors proposé que Kiev puisse assister à certaines réunions ministérielles ou à des sommets de l'Union européenne sans toutefois disposer de droit de vote. Ce soir, la Commission se contente de préciser qu'il sera sans doute question de ce projet de statut de membre associé lors du sommet Union européenne-Canada en octobre prochain.
0: Enfin, Ursula von der Leyen a précisé que cette alliance entre le Canada et l'Union européenne n'est dirigée contre aucun pays.
3: Précision de pure forme, il est évident que ce rapprochement se fait dans le contexte très précis et très difficile pour les Européens comme pour les Canadiens, des bras de fer engagés avec Washington, avec les États-Unis de Donald Trump, des bras de fer sur le plan commercial mais aussi parfois sur le plan de la souveraineté depuis que Donald Trump est revenu à la Maison-Blanche.
0: Merci Daniel Vallaud, envoyé spécial d'RFI à Strasbourg, 18h05 à Paris, dans l'actualité internationale. En Iran, la grève est totale aujourd'hui dans la ville de naissance de Jina Mahsa Amini. Souvenez-vous, il y a 4 ans, Le Monde apprenait la mort de cette jeune kurde iranienne après son arrestation à Téhéran parce qu'elle ne portait pas bien le voile islamique. Aujourd'hui, 16 septembre, à l'appel des partis kurdes iraniens, aucun magasin n'a ouvert. Une manière de protester pacifiquement contre la répression du régime iranien. Il y a 4 ans débutait aussi le mouvement Femmes, Vie, Liberté. Aujourd'hui, le visage de cette jeune fille est toujours visible sur les murs du monde entier, note la militante des droits humains Anwar Sheki de l'ONG Engo.
2: Jina est le symbole d'une révolution, mais aussi de la longue lutte des femmes pour accéder à leurs droits. Elle en est le symbole pour les Kurdes, pour les Iraniens, mais aussi pour tous les défenseurs des droits des femmes dans le monde. Jina Mahsa Amini était une jeune fille normale qui vivait une vie normale. Elle n'était pas militante. Le fait de savoir qu'en tant que personne ordinaire, vous pouvez mourir en allant simplement dans un parc de Téhéran, c'est ça la tragédie qui a déclenché des manifestations dans les rues iraniennes pendant 3 mois. D'ailleurs, en Iran, encore beaucoup de personnes appellent le mouvement Femmes, Vie, Liberté le mouvement Jina. Elle est le visage d'une révolution qui continue. Aujourd'hui, en termes sécuritaires, il est très difficile pour les gens de s'exprimer. Mais sur les réseaux sociaux, les gens continuent d'écrire les slogans Femmes, Vie, Liberté et continuent d'exprimer leur haine envers le gouvernement. Donc, cela pourrait amener à des manifestations à tout moment.
0: To protest on the street. Propos recueillis par Oriane Verdier sur le continent africain. Ebola et ces mots rassurants du directeur de l'OMS, l'Organisation Mondiale de la Santé. Nous commençons à observer des signes encourageants qui montrent que nous gagnons du terrain sur cette maladie, a déclaré Tedros Ghebreyesus. L'effondrement tragique d'une mine d'or au Soudan, dans la région du Kordofan. Des mineurs, des chercheurs d'or travaillaient sous terre lorsqu'une galerie s'est effondrée. Le bilan humain est très lourd, au moins 82 morts, 52 blessés, sachant qu'il reste un nombre indéterminé de personnes coincées encore sous les décombres.
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0: En France, le procès de Rachida Dati, l'ex-ministre française, est jugé depuis aujourd'hui à Paris jusqu'au 28 septembre prochain. Les juges chercheront à comprendre pourquoi le groupe Renault-Nissan lui a donné 900 000 euros. D'ailleurs, l'ex-PDG de Renault-Nissan, Carlos Ghosn, convoqué à ce procès, ne s'est pas présenté pour cette première audience. Contre des carburants trop chers en France, des pêcheurs en colère, ils ont bloqué ce matin le dépôt pétrolier de Frontignan dans l'Hérault avant d'être délogé par les forces de l'ordre. Refermons ce journal au Royaume-Uni où les gardes royaux sont l'un des symboles de Londres. Avec leurs uniformes rouges, leurs grands chapeaux noirs à peau d'ours, ils attirent chaque jour de nombreux touristes. Mais 18 députés britanniques demandent de remplacer ces chapeaux par des modèles synthétiques. Autrement dit, d'arrêter d'utiliser des peaux d'ours. Reportage Emeline Vin devant le palais de Buckingham.
4: L'année dernière, 96 stocks en peau de grizzly canadien ont été fabriqués pour les gardes royaux. Une surprise pour ses amis en visite à Londres.
5: Oh, well, there you go. Wow. Oh, you know.
6: Je ne pensais pas qu'ils tuaient encore des ours pour leur peau.
7: Ils pourraient faire des toques en nylon, non? Ce serait très bien.
6: Oh, ce serait sûrement moins lourd.
4: Les alternatives déjà testées se sont montrées décevantes, moins résistantes au froid, à la pluie et surtout moins convaincantes, selon Moira.
8: C'est indissociable de l'expérience londonienne. Pourquoi changer? Ils n'ont qu'à réparer les toques qu'ils ont.
4: Haute de 45 cm, pesant près de 700 grammes, les toques sont portées depuis les guerres napoléoniennes. Pip a hérité de celle de son beau-père, qui était garde royal.
9: L'ours est l'un des animaux les plus puissants. C'est un symbole et c'est fait pour impressionner. Mais on ne devrait pas utiliser des fourrures animales pour nous représenter. Nous devrions protéger ces animaux, pas les utiliser.
4: La fourrure est récoltée lors de chasses encadrées, selon les autorités canadiennes. Coût d'une toque autour de 2500 euros. Emeline Van Londres, RFI.
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1: Ah, on vient d'apprendre qu'on était honnête. Bah, il va falloir qu'on le prouve.
2: C'est la première fois.
1: Oui, bah voilà, j'espère que notre honnêteté ne se démentira pas cette semaine. Pour Kitchenette saison 17, on a troqué la mobilette pour une vintage estafette avec manche-disque chrome et gourmette plein de sons d'une autre planète. Décollez donc vos étiquettes. Et comme le dit notre vedette Célestin...
3: Si vous avez l'impression que le monde tourne à l'envers, vous êtes au bon endroit.
1: Très bien. Bah écoutez, ça tombe bien. Nous-mêmes, notre kitchenette est un peu à l'envers. Il va falloir qu'on l'arrange. Allez, top générique.
4: Chanter, c'est ma vie. Chanter, c'est ma passion. Je chante pour mes amis, je chante un peu à l'église, lors des mariages, vous voyez. C'est tout à fait amateur. Et on m'a convaincu de faire un disque. Alors c'est un peu, en quelque sorte, comment dire, une consécration, j'en suis très fier.
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4: J'espère que ce petit florilège de morceaux, oh, combien fameux, il y en a pléthore d'autres, mais il fallait faire un choix. Et voilà, et disons place à la musique.

0: ce que vous entendez là est une relique. Ce sont les tout débuts du heavy metal. On était en 1970 et c'était Black Sabbath. Bien sûr, la voix de Black Sabbath et le principal auteur, c'était Ozzy Osbourne, qui n'était pas qu'une vedette de télé-réalité, qui était aussi un chanteur à une longue carrière, à qui on pense, hein, qui nous a quittés en cette fin d'année. En tous les cas, bonjour à toutes, bonjour à tous. Bienvenue dans Kitchenette, la musique côté obscur. Avec nous cette semaine, eh bien, elle retient surtout les petites lunettes rondes qui ont fait le look intemporel de Ozzy Osbourne. Forcément, c'est Agnès, la fashion kitsch. Bonjour Agnès, comment ça va?
1: Hello, très très bien. Voilà, j'ai choisi ce genre de lunettes. C'est bien, non? C'est...
0: Ouais, elles sont pas, ouais, elles sont pas si rondes, mais on s'en rapproche.
1: On sait pas, un carré est un rond, enfin bon, comme la semaine dernière.
0: Oui, voilà, j'ai l'impression que c'est une thématique qui s'enchaîne d'émission en émission.
1: Absolument.
0: Peut-être que dans la famille Osbourne, elle est plutôt Kelly. Kelly Osbourne, c'était la fille d'Ozzy Osbourne, rendue célèbre justement par la fameuse télé-réalité The Osbourne. C'est Lucie avec nous, alias la rapporteuse du Kitsch. Bonjour Lucie, comment ça va?
2: Salut Olivier, salut tout le monde, ça va, merci.
0: Tu n'as peut-être pas suivi les Osbournes?
2: Pas du tout.
0: Oui, suivez la vie de Ozzy et sa famille.
2: Non, j'ai pas...
0: Kelly, c'est un peu la fille fashion victime, assez métal, mais fashion victime.
2: Ah d'accord,
0: voilà.
2: Je suis plus fashion que métal.
3: Que victime.
0: Et enfin, on appelait Ozzy Osbourne Prince of Darkness, le prince des ténèbres. Lui aussi, on l'appelle le prince des ténèbres, mais c'est dans des endroits très précis, à des heures que la morale réprouve. C'est le professeur depuis peu à la réalisation. Bonjour professeur.
4: Bonjour.
0: Alors, est-ce que vous verrez un jour la lumière au bout du tunnel, professeur?
4: Le jour où je cesserai de vous avoir en face, oui.
0: Bah, c'est ça, c'est moi qui vous bouche la lumière, j'ai l'impression. Donc voilà, il va falloir m'écraser. Alors, je ne sais pas s'il y a un lien entre tout ça et notre invité. Je ne sais pas s'il a été métal dans sa carrière. En tous les cas, il est également batteur. Et surtout, c'était paranoïde qu'on a entendu, mais il n'était pas question de parano, mais d'optimisme dans son album. Et même si les sujets sont sérieux, on l'applaudit très fort. C'est Célestin.
5: Mais il y a déjà une ambiance de dingue, merci beaucoup et bonjour à toutes et à tous.
0: Bonjour Célestin, comment ça va?
5: Merci de me recevoir. Eh bien en fait ça va bien, déjà je suis content d'être là, je découvre votre famille comme vous l'appelez vous-même et je trouve ça très chouette, merci pour l'invitation. Et puis je suis aussi ravi que tu trouves de l'optimisme dans mon message parce que ça fait du bien de l'entendre, parce que des fois j'en doute un peu moi-même. Et pour rebondir sur la première.
0: Oui, alors le métal. Dit, le métal.
5: Ouais, j'ai un vrai passé, de métalleux, moi. J'ai joué dans des groupes de métaux, parce qu'il y en avait plusieurs.
0: D'accord, vous étiez
5: quand j'étais ado, hein, quand même. Hein. Okay. Et puis même après, enfin, quand j'étais ado. C'est une adolescence qui a duré peut-être jusqu'à 30 ans, mais ouais, j'ai fait pas mal de métal à la batterie, pour le coup. Je jouais torse nu sur scène, je faisais des abdos pour que ça se voie. J'avais une belle vie de batteur de métal, quoi. C'était chouette.
0: Et là, tu nous proposes de venir avec toi, c'est ça? C'est le titre de ton album, je crois que c'est le troisième perso, c'est ça?
5: C'est le quatrième.
0: Il y a eu un album déjà.
5: De transition qui s'appelle Débranché, qui est un album qui regroupe différents morceaux des premiers, deuxième et quatrième, du coup, mais en version, comme son nom l'indique, en version un peu plus acoustique. Un peu plus débranchée. Et oui, je vous invite tout à fait à venir avec moi. Ouais.
0: Viens avec moi, c'est le titre de l'album de Célestin. On en entendra un extrait qu'on ne peut pas rater, hein, qui est très parlant. Et en effet, il y aura des ronds et des carrés. Ça va nous rappeler l'émission de la semaine dernière. On expliquera pourquoi. Et également, à la fin, tu nous feras une belle surprise, un live. Mais alors, sera-t-il branché ou débranché? Sera-t-il avec ou sans électricité, ce live, à la fin de l'émission, Célestin?
5: On s'est beaucoup posé la question avant de venir. Et on s'est dit, si on ne met pas d'électricité, on sera les seuls à pouvoir en bénéficier.
0: Pour nos auditeurs.
5: On avait envie de partager ça avec vous. Là, on n'a pas eu le choix. On va mettre de l'électricité. Mais sachez quand même que la plupart des concerts que je fais maintenant, si vous venez en live, je les fais sans électricité.
0: Électricité.
5: Donc voilà, je vous invite quand même après à venir voir ça dans une salle de spectacle quand même.
0: Donc oui, on mettra quand même un micro sur ta guitare histoire que nos auditeurs puissent en profiter. Et ton micro est déjà branché, donc on t'entendra à travers le micro. Qu'est-ce qu'il y aura d'autre dans le sommaire, chers amis? Dans quelques secondes maintenant, tiens, on va revenir sur ce dont on parlait un petit peu. J'ai l'impression on va reparler de télé, c'est ça, avec vous Agnès?
1: Et oui, moi je vais parler de la chaîne, bien sûr, musicale qui a bercé pas mal d'entre nous, il faut le dire, des années 80. MTV,
0: n'est-ce pas? On sera tourné vers l'Amérique cette semaine. Dans la vidéo kitsch, vers le milieu de l'émission, Lucie, alors on sera tourné vers l'Amérique aussi ou pas tant que ça?
2: Non, pas spécialement, mais en tout cas, on sera tourné vers un espèce de garçon un peu tanguy.
0: Un espèce
2: dont sa mère va absolument le mettre dehors.
0: Peut-être que ça peut vous arriver, vous avez des jeunes à la maison et c'est dur de les faire sortir de leurs écrans, sait-on jamais. Et puis bien juste avant le live, sans électricité, mais quand même avec un micro sur la guitare de Célestin, professeur, des gens qu'on a envie de débrancher tout de suite, c'est ça? Enfin en tout cas, en tout bien tout honneur, c'est...
4: Leur Kitsch.
0: Voilà, qu'on ne va pas diffuser en entier et pour cause.
4: On pourra.
0: Et puisqu'elle en a parlé, eh bien, on va tout de suite allumer la télé, j'ai l'impression, avant de l'éteindre. C'est dans la news de la semaine tout de suite et c'est avec Agnès.
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1: Et oui, la chaîne de télévision musicale MTV s'apprête à débrancher la plupart de ses antennes internationales. En France, la fermeture est prévue pour fin décembre. Alors peut-être vous me direz, mais elle n'est pas déjà fermée cette chaîne?
0: Bah, il fallait avoir le câble pour la voir, c'est ça, les
1: satellites
0: et compagnie.
1: Et puis en fait, elle ne ressemblait plus du tout à ce qu'elle avait été au tout début. Elle était donc née en 1981 et elle inaugurait vraiment une nouvelle ère pour la culture pop, avec beaucoup de vidéoclips et d'émissions musicales. Maintenant, elle est la propriété du géant Paramount, Skydance, qui est confronté à la concurrence féroce des plateformes, bien sûr, de TikTok, de YouTube, et donc MTV Music, MTV Hits, et les émissions de musique des années 80 et 90 fermeront au Royaume-Uni et dans le reste de l'Europe. Voilà.
0: Qu'est-ce qu'on
1: là, j'ai choisi, eh bien, le premier, en fait, la première musique qui a été diffusée, c'est le groupe, c'est Buggles, et c'est Video Killed the Radio Star.
0: Très symbolique, hein, franchement.
1: Absolument.
0: La vidéo a-t-elle tué les stars de la radio ? Et 45 ans plus tard, eh ben non, les radio stars sont encore là et c'est nous qui avons eu la peau d'MTV. Voilà, comme quoi ils l'ont pas emporté au paradis, ça c'est bien.
1: À force, nous nous sommes vengés. Et donc maintenant, en fait, à la fin, c'était juste ce que je disais, quoi, des téléréalités, plutôt des émissions de divertissement.
0: Comme The Osbournes, dont on a parlé tout à l'heure, ouais, 2002-2005, on
1: exactement,
0: a retrouvé les années.
1: Ouais, 2002-2005. Et ils avaient aussi une particularité, c'est qu'ils diffusaient des concerts, justement, en direct, version acoustique. Et notamment celui de Nirvana, 2003, Britney Spears et Madonna, qui se roulent une pelle. 2010, Lady Gaga, qui arrive avec une robe faite de viande.
2: MTV France ferme ses portes le 30 décembre avec Game One.
0: Et oui,
1: ah,
0: et
1: oui,
0: d'ailleurs,
1: oh là là,
0: à cause du et même, oui, propriétaire qui est Paramount. Donc, il a fermé les deux chaînes françaises. Peut-être qu'un jour, on reviendra sur Game One, notamment.
2: Donc, je précise. Ouais. Et d'ailleurs, je serai à la soirée de fin.
0: Ah, bah,
1: de Game One,
2: de Game One MTV, parce que j'ai travaillé pour sa chaîne.
0: D'accord, bah vous nous raconterez.
2: De joie et des larmes, parce que, oui, c'était des super années.
0: Et maintenant, bah, les clips, on les trouve partout, on les trouve sur tous les réseaux, sur,
1: oui,
0: YouTube,
1: la concurrence,
0: etc.,
1: est rude.
0: On entendra tout à l'heure, je pense, un extrait qui a été clippé, mais de façon extraordinaire, cher Célestin. Un clip qui vous prouve que la Terre est ronde, en tous les cas. C'est une espèce de caméra en 360 degrés que vous avez utilisé donc, pour le clip d'un carré dans un rond, c'est ça ?
5: Des carrés dans des ronds. Effectivement, c'est complètement ça. C'est une caméra à 360 degrés que je porte moi-même en fait, à la ceinture. Et avec le côté fisheye, on arrive à faire disparaître le bras en fait qui sort de mon ventre en quelque sorte. Et donc ouais, ça donne un effet qui est assez cool. Et en l'occurrence dans cette chanson, je dis le contraire, c'est-à-dire je pense que la Terre est plate.
0: Bah c'est vrai que ce qui est étonnant, enfin on y reviendra tout à l'heure, c'est que la semaine dernière nos invités nous ont dit que la Terre était carrée, vous dites qu'elle est plate.
1: Je te jure.
0: Et dans votre clip, tout est rond, donc on a l'impression qu'elle est ronde. Donc vous voyez comme quoi effectivement.
5: C'est fou quand même. On sait peu de choses. Hein.
0: Alors Célestin, justement, vous l'avez arpenté cette terre, enfin en tout cas notre pays, puisque vos concerts sans électricité, pour aller d'une salle à l'autre, enfin d'un lieu à un autre, eh bien, vous avez tout fait en vélo.
5: Alors oui, effectivement, j'ai fait cet été une tournée à vélo, ma première et je pense malheureusement pas la dernière, j'ai envie de dire. On a fait trois semaines de tournée en partant de Cluny, en allant jusqu'à Marseille. On a fait 710 km, plus de 5000 mètres de dénivelé positif, donc c'est plus que le Mont Blanc. Tout ça donc sans électricité, c'est-à-dire que les concerts sont sans électricité, donc acoustique et à la bougie ou à la lumière du soleil. Et les vélos sont également du coup non électriques.
0: Ah oui, d'accord. Il n'y a pas d'aide électrique.
5: On voulait vraiment jouer le jeu complètement.
1: Pas d'Autriche.
5: Et donc voilà, avec quand même du coup une carriole avec la guitare, le matériel, les affaires pour trois semaines.
0: Ça veut dire que contrairement aux grandes vedettes, notamment américaines, tu ne prends pas l'avion ou très peu?
5: Alors ça, c'est un débat qui est très intéressant. Et effectivement, ça fait partie en fait des contradictions qu'on a toutes et tous. Je prends encore l'avion dans de très rares cas pour des tournées et parce que je suis engagé dans un autre projet qui tourne à l'international avec des gens qui en vivent. Et j'ai des conditions, il faut qu'il y ait plus d'un certain nombre de concerts, etc. Mais par contre, c'est une des choses qui me questionne énormément. Et je comprends aussi qu'on me questionne là-dessus. Et parce que je pense qu'on a tous intérêt à se questionner les uns les autres. Comment on fait pour réduire ça? Moi, je suis aussi ouvert à la discussion. J'essaie d'ouvrir le débat et de voir comment on peut faire pour changer. Alors, à titre individuel, je pense qu'on a un vrai pouvoir. Mais évidemment, je pense que ce n'est pas suffisant et qu'on a aussi, en plus, vraiment totalement intérêt à s'unir. Et pour s'unir, il faut commencer par en parler, quoi, pouvoir créer des ponts.
2: Enfin, même si on dit tout et son contraire, on peut quand même faire des gestes pour.
5: Et pour donc la petite phrase que j'ai dite au début, qui est « si vous avez l'impression que ce monde tourne à l'envers, vous êtes au bon endroit », c'est la première phrase que vous allez
4: lire. Pourquoi c'est bien à l'envers?
1: Hein, tout est mis à l'envers.
4: Sur Facebook, c'est mis à l'envers.
0: Tout est écrit à l'envers, en fait, tout, c'est vrai, sur les réseaux.
4: Moi, l'épitaphe.
5: Depuis tout petit, j'ai l'impression. Alors, l'épitaphe, donc, ce que je viens de dire, c'est une phrase que j'ai écrite effectivement à l'envers. Ma photo de profil, elle est à l'envers. Et en fait, ce personnage célestin que j'ai créé, mais qui est totalement, qui est beaucoup à mon image, moi, depuis tout petit, j'ai l'impression de vivre en tout cas à l'endroit, dans un monde où il y a des milliards d'humains à l'envers. Et je fais, mais c'est pas possible. C'est pas possible que, vu les problèmes qu'on a, qu'on n'essaye pas de les régler, qu'on n'essaye pas de s'unir, c'est un truc que je ne comprends pas. Ouais. Et même maintenant, hein, des années après, je ne comprends toujours pas cette société, comment on fonctionne. Et maintenant, j'ai compris que c'était moi qui étais à l'envers et que tout le monde était à l'endroit.
0: T'es décalé à 180 degrés, quoi. Tu tournais le dos à tout le monde.
5: Peut-être.
0: Ou l'inverse, d'ailleurs.
5: C'est ça, ou je tourne la tête, j'en sais rien.
0: Célestin, pour finir, est-ce que tu vas continuer à défendre ton album sur scène prochainement, en 2026, par exemple?
5: Ah bah c'est l'idée, hein, de toute façon, vu que la scène c'est le seul moyen en tant qu'artiste en ce moment de vivre de sa musique. Moi je suis sur scène tout le temps. En plus, ça tombe bien, j'adore ça. J'adore, ce qui me semble le plus important, c'est le rapport avec les gens et la découverte justement du public. Donc oui, effectivement, il y aura des concerts. Là, les prochains concerts, c'est les 13 et 14 au Théâtre de Morteau avec l'Harmonie de Morteau. Donc il y a 50 musiciennes et musiciens. Je joue au Sel à Sèvres aussi le 19 décembre. Alors j'ai envie de dire malheureusement, mais heureusement c'est complet. C'est un concert sans électricité. Je fais pas mal de concerts sans électricité, comme je l'ai dit tout à l'heure. Et ensuite, l'an prochain, j'ai plein de concerts. J'ai aussi un concept un peu particulier, c'est que je vais jouer chez les gens, dans leur jardin, dans leur cave à vin, s'ils sont en Bourgogne. Je tourne tout le temps avec ce concept-là. Et d'ailleurs, je le dis, si des gens m'écoutent et ont

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2: Il gâche pas vraiment sa vie, il est tout jeune, c'est un ado, puis il est pas prêt tout simplement, c'est ça?
3: Ben oui, enfin ou pas, en tout cas lui il a pas envie de partir de chez sa maman. Donc c'est un titre personnel et composé par Mika. Et donc les dialogues sont entre un fils et sa maman qui veut donc elle-même jouer par Fanny Ardant dans le clip. Donc vous allez cliquer sur le petit lien et voir toute une flopée de gens plus ou moins connus. En tout cas, voilà, Fanny Ardant interprète la maman de Mika. Et ce clip est assez fantaisiste et coloré. Et derrière la caméra, c'est la réalisatrice Kinga Burza, qui est en fait polo-australienne. Et c'est elle qui a, entre autres, fait le clip de Katy Perry, qui s'appelle I Kissed a Girl. Donc elle a fait des belles choses.
2: Ah oui, international, Mika.
3: International, exactement. Et donc, Mika, enfin, il apparaît jamais dans son clip, mais on l'incarne. Donc il y a plusieurs comédiens. Et il y a notamment aussi Daisy Broome qui joue dans le film Bande de filles. Et il y a Tania Drokinska, l'ex-égérie de Dior. Donc il y a un enchaînement de personnages, un joli décor un peu rétro, c'est frais, c'est coloré. Et l'air, on est d'accord, reste bien dans la tête.
2: Bah oui, oui, pourquoi tu gâches ta vie? Danse.
3: Elle m'a dit.
2: L'international, vous l'avez dit tout à l'heure, Célestin, j'ai l'impression qu'avec d'autres projets, vous tournez.

0: tourner un petit peu partout, c'est ce que vous avez dit.
1: Transition de ouf.
0: C'est en anglais, du coup, ou c'est en français?
1: En fait, c'est du mime, du rythme et des onomatopées. Donc, le fait de parler aucun langage connu, ça nous a, du coup, ouvert les frontières du monde entier. C'est vraiment, alors je ne sais pas si je ne vais pas rentrer trop dans les détails, mais juste pour raconter un peu l'histoire. Donc moi, je suis batteur au départ. Et avec un collègue batteur, on a monté un groupe un peu de rock idéal il y a 20 ans. Un groupe où on a viré en gros le bassiste, le guitariste, la chanteuse ou le chanteur.
0: Trop superflu.
1: Voilà, ça ne sert à rien. L'essentiel, la batterie. Et donc en fait, on a commencé à explorer cet univers qui était assez vierge parce qu'il y a très peu de groupes avec cette formule-là. Et en fait, on a pu rajouter du coup du mime, de l'humour et puis du burlesque. Et on n'avait vraiment pas d'idée que ça pouvait effectivement nous faire tourner. Là, on a fait plus de 1200 shows partout dans le monde.
0: Wow.
1: Enfin, c'est une histoire assez folle, quoi. Là, par exemple, pour les 20 ans, on fête les 20 ans à l'Olympia, le 24 octobre 2026.
0: Ah ouais, quand même.
1: Petite
0: donc vous avez
1: promo
0: des...
1: passage, paf, tu vois, voilà. Ouais, sympa.
0: Des fidèles, des fidèles.
1: L'Olympia, et puis voilà, et puis on a fait des salles magnifiques. On s'est associé avec des artistes incroyables. Enfin, vraiment, c'est une histoire très très chouette que je vous invite aussi à découvrir sur les réseaux en attendant, parce que donc Fils Monkey, ça s'appelle F-I-2-L-S, et plus loin Monkey comme singe.
0: C'est donc notre artiste invité de la semaine, de batteur à chanteur et bien d'autres choses, cycliste également. Il s'agit de Célestin, invité de la semaine.
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0: Et on en reçoit des cyclistes, Agnès. On va être prêt pour le Tour de France bientôt, j'ai l'impression. On nous lit pas Peter Kitsch qui était venu avec son vélo dans le studio, entre autres.
3: Exact. Ouais. Je trouve que des voix, il y en a beaucoup. Mais par contre, des auteurs, il n'y en a peu. Et c'est clair que tu en fais partie. Moi, j'ai trouvé tes textes super bien écrits, hyper poétiques, très touchants, vraiment.
1: Merci.
3: Et Mélodie, bien sûr, j'ai bien aimé. Mais ce que j'ai vraiment beaucoup apprécié, sont tes textes. C'est vraiment canon. Tu écris tout, c'est une question.
1: Alors oui, j'écris tout. À l'époque où j'ai commencé, on ne parlait pas d'IA, donc la question ne se posait pas trop. Et moi, effectivement, j'ai baigné. Alors, en parallèle du métal, parce que j'étais vraiment batteur de métal, je me cachais un peu, du coup, pour écouter Brassens, dont j'ai toujours été fan. Et Renaud, j'ai beaucoup écouté ça. Après, je suis tombé un peu dans le rap avec MC Solar et puis IAM, où je trouve qu'ils arrivaient avec de la poésie, avec des jeux, des sonorités sur les mots.
0: Donc le texte, les jeux de mots.
1: La poésie des mots. J'aime la rythmique des mots étant batteur. Et surtout, je trouve que j'aime les gens qui ont des choses à dire. Ça peut m'arriver d'écouter maintenant des rappeurs... des rapports modernes, parce que je trouve qu'ils ont du style, ils ont du talent et tout, mais ça m'embête un peu quand quelqu'un a rien à dire. Moi, je pense que c'est important d'avoir des messages en fait dans ces chansons. Moi, j'ai l'impression que j'ai envie de partager des choses et qui me semblent importantes, et donc avant tout en fait ce qui me pousse à écrire, c'est d'avoir des choses à raconter aux gens. Et effectivement, le texte pour moi, c'est vraiment le cœur de ce projet, c'est ce qui me prend le plus de temps d'ailleurs.
3: Bah, beaucoup de gens racontent des choses, mais il y en a qui ont le talent pour le faire. Et franchement, je trouve que t'as la poésie pour le faire.
4: Le style de Ben Mazué.
1: Ouais, alors on m'en parle un peu maintenant. Alors que j'ai beaucoup de respect pour ce gars, mais j'écoute peu. Peut-être qu'on est des influences en commun et que ça se ressent. Et puis voilà, il y a un truc un peu moderne aussi d'amener un peu de slam, un peu de rap et ce côté un peu plus parler parfois que chanter. Et moi, j'essaie de mixer un peu toutes ces influences et puis voilà, faire un peu à ma sauce. J'avoue que, comme je disais, je suis producteur, manager, auteur, compositeur, arrangeur, chauffeur. À un moment, je fais ce que je veux, quoi.
4: Et cycliste.
1: Et pédaleur. Donc,
0: il
1: y a personne. Et quoi ?
0: Allumeur de bougie.
1: Alors, pas
0: aussi.
1: Toujours. Figure-toi que des fois, il y a quand même des gens qui me donnent un coup de main là-dessus avant mes concerts. C'est sympa.
0: C'est bien.
1: Mais donc, c'est vrai que je suis complètement libre, en fait, dans ce projet-là. Et donc, si j'ai envie de chanter, je chante. Si j'ai envie de rapper, je rappe. Si j'ai envie de parler, je parle.
3: Ouais.
1: Je fais ce que je veux. Si j'ai envie de faire du rock, dans ce dernier album, il y a beaucoup d'influences. Il y a des trucs qui sont plutôt pop, chansons. Il y a des trucs qui sont carrément métal. Il y a des solos. Je travaille avec un guitariste qui est extraordinaire, qui fait des solos complètement dingues. Il y a vraiment de la place. Il y a un solo de sax qui dure 5 minutes.
0: Ce serait pas un saxo, là, d'ailleurs ?
1: Eh ben, il est tombé dessus. Il est trop fort. Alors ça, c'est un solo d'Eric Pro. Pour moi, c'est le meilleur sax du monde.
0: Il dure bien longtemps, celui-ci, du coup, juste qu'il faut.
1: 37 minutes.
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1: Alors ça, c'est Demain est un autre jour.
0: Ah, Demain est un autre jour, d'accord. Ouais. Quand je disais que même les sujets sont sérieux, mais que l'espoir est là, l'optimisme est là, c'est une démonstration avec cette chanson-là que tu chantes un peu en duo. Hein, tu as toujours ton camarade choriste avec toi.
1: Complètement en duo. Celle-là, je dirais pas que c'est la plus optimiste. Quoi. Il y a une certaine nostalgie et une certaine. Mais après, moi je suis quelqu'un d'optimiste dans la vie. Je pense que je comprends pourquoi ça se ressent dans mes chansons. Après, c'est vrai que quand je parle d'écologie, je trouve ça dur d'être en même temps optimiste et en même temps réaliste. Là, la réalité de la situation, elle est grave. Donc là, j'essaye aussi de pas enjoliver ça. Je suis pas trop là, en fait, mes concerts, je suis pas trop là pour rassurer les gens. Je suis là plutôt pour dire ce que je pense être la vérité. Et si c'est pas marrant à entendre, c'est pas marrant à entendre. Je pense qu'on doit se parler franchement. Je parle beaucoup de féminisme aussi, de racisme. C'est pas des sujets. Non, il y a des problèmes, faut en parler. Je pense qu'on peut pas mettre ça dans du papier cadeau et puis faut être sérieux, quoi. Là, on a un vrai défi devant nous, quoi.
0: D'où le style amouristique. Un peu humour, mais beaucoup d'amour.
1: Ouais, c'est important. Et donc, effectivement, pour que ces sujets, pouvoir les partager. Et pour pouvoir faire en sorte que ça passe, l'idée c'est aussi effectivement beaucoup d'amour, parce que c'est la base. Beaucoup d'humour, parce que en fait c'est un moyen de communication qui est extraordinaire, l'humour. Puis de poésie, parce que voilà, pour moi c'est très important aussi. Je pense que ce monde manque cruellement de poésie. Après, poésie, ça peut paraître ringard, parce qu'on a l'image du vieux poète. Mais en fait, la poésie, c'est plein de choses. En fait, la poésie, ça peut être vraiment incarné de plein de façons différentes. Renaud, par exemple, alors c'est un vieil exemple, mais Renaud est arrivé avec une nouvelle façon de voir la poésie qui était plus moderne. Maintenant, je trouve qu'il y a plein d'artistes qui arrivent à ramener ça. Moi, j'essaye de parler de la vie de tous les jours, qui est quand même vraiment de moins en moins drôle, je trouve. Mais de ramener les petites choses du quotidien, les petites choses de l'humain qui sont belles et qui enjolivent tout ça, quoi.
0: Elle retire actuellement la batterie de son vélo. Lucie, un petit mot. Alors, vous êtes convertie, ça y est, à l'écologie. Non, je plaisante, mais ça vous parle.
3: Je
0: ne
3: suis pas convertie. Enfin, si, oui, je pense qu'on devrait tous l'être un petit peu, de toute façon, à l'écologie. On est en plein dans le mois du sapin. Donc, pareil, le vrai sapin ou le sapin en plastique, c'est le fameux débat du mois.
0: Est-ce qu'on l'arrache ou est-ce qu'on en fait en plastique?
3: Et c'est ça, donc ça aussi, il y a un peu l'écologie partout. Mais après, je trouve que finir un concert, un concert à la bougie et un peu la scène de fin dans le sens de la fête, très poétique, et c'est ma scène préférée parce que donc il y a un problème électrique et il faut absolument finir le mariage, et donc les cuisiniers, enfin tout le staff en fait de l'event va venir jouer avec les instruments qu'ils ont. Et donc, il va y avoir plein de bougies allumées. Et vous parliez de. Enfin, tu parlais, Célestin, de poésie, à travers plein de petites choses. Et la beauté est faite de toutes ces petites choses, justement, dont la bougie qui n'est pas en LED, mais avec une mèche qu'on allumait avec un briquet. Donc, est-ce que dans tes concerts, on allume aussi le briquet comme on faisait ado, quitte à se brûler le pouce
1: Les gens n'ont plus trop de briquets.
3: Il y a toujours des fumeurs. Hein.
1: Ouais, du coup, je pense que c'est une bonne chose aussi.
0: Tu tolères les téléphones alors?
1: Alors, je tolère. Je tolère. Ah. Ce qui est dur, c'est de se dire, est-ce que je les tolère? Globalement, je préfère pour plusieurs raisons. Que les gens déjà ils profitent du moment présent. C'est vrai que dans un concert qui éclaire à la bougie, quand t'as quelqu'un qui filme avec son téléphone et en plus comme ça arrive la lumière du téléphone,
0: en fait
1: c'est juste un peu ridicule et ça gêne tout le monde. Mais après, moi, comme je le dis, pour moi c'est important. Moi j'aime le spectacle vivant. S'il y a quelque chose qui se passe dans le public, de toute façon je vais rebondir dessus. Et l'idéal c'est quand même que les gens filment pas tout le long du concert, sinon non, on passe à côté.
3: Mais
1: de
3: en même
1: chose,
3: temps,
1: quoi.
3: Même si c'est quand même électrique, mais vous avez besoin des réseaux sociaux. Il y en a besoin quand
1: alors,
3: même.
1: Alors, oui, effectivement,
3: c'est
1: une autre contradiction. Parce que je pourrais aussi dire, moi, je me retire des réseaux. Mais en tout cas, le fait de créer cette petite bulle où, effectivement, là, pour le coup, il n'y a pas d'électricité, en tout cas, il y a quelque chose en plus d'extrêmement chaleureux. Parce que c'est un éclairage qui est chaleureux. Et il y a autre chose que je découvre, en fait, parce que moi, j'ai toujours fait des tournées, on va dire, normales. Et pour le coup, avec l'autre projet dont je parlais, les Fils Monkey, on fait des tournées dans des salles très grandes.
0: C'est ça, très électrique.
1: Sur la lumière, des fois, parfois des écrans géants, etc. Donc, je suis allé très loin dans l'autre sens. Et en fait, le fait là de. J'ai même pas envie de dire rétrograder, c'est d'aller dans une autre direction et qui est honnêtement bouleversante, parce qu'en fait, ce que je découvre, c'est que plus on baisse le curseur des moyens technologiques, plus on arrive à remonter celui de la proximité avec les gens, de l'émotion, etc. Et en fait, c'est fou parce que non seulement on perd rien en termes d'artistique, mais on gagne vraiment un truc déjà dans la sincérité. Parce que là, moi, j'ai pas de maquillage. Les gens peuvent pas se dire, ouais, mais là, il a un effet sur la voix, l'autotune qui est tellement.
0: De plus en plus répandu.
1: Mais moi, je trouve ça dingue à quel point. Et puis, abuse pourquoi? Parce qu'en même temps, ça permet de ne pas apprendre à chanter, ça permet de ne jamais être faux quand on chante. Moi, quand on vient me voir en concert, il y a un truc dont les gens peuvent être sûrs, ils aiment ou ils aiment pas, mais en tout cas, si je chante juste, c'est parce que moi, je chante juste, et si je chante faux, ça va s'entendre. Et ça fait partie du truc, et j'arrive pas en disant aux gens, bah, moi, ça va être parfait, c'est du spectacle vivant, ça va être imparfait, mais dans la beauté de l'humain, quoi. Ouais.
6: Bah, en tout cas, l'idée, c'est pas de faire la morale, mais c'est, il faut qu'on soit tous responsables de ce qui se passe dans cette écologie, et c'est important. Je pense qu'il y a beaucoup trop de gens qui sont pas assez responsables de ça, donc il faut en parler.
1: Eh ben, je suis d'accord avec toi.
6: Merci, Célestin. Au final, j'ai peu parlé de ton album, là, mais pardon, on est resté sur l'écologie.
1: Alors, très honnêtement...
6: Mais parce que ça me touche aussi, dit-elle alors que je suis venue en vélo électrique.
1: Ouais. Non, mais, moi, mais vélo électrique, comme je dis, c'est mieux que SUV. Et pour te dire, moi, je fais des albums, quelque part, pour parler d'écologie et de la vie au sens large. Donc, si on parle d'écologie, parce que bah, c'est mieux que de parler de mon album. De toute façon, l'idée, c'est de revenir sur ce sujet ou sur ces sujets qu'on a en commun.
6: Donc, moi, ça me va très bien. De véhiculer ça à travers la musique.
1: Ah, complètement.
0: Célestin, vous l'avez dit tout à l'heure, c'est pas votre vrai nom, c'est entre guillemets les quatre albums, c'est Célestin. Célestin, ça veut dire que quelque part vous préférez les vraies étoiles qu'on a au-dessus de nous aux lumières de la ville. Et donc, du coup, vous avez un côté céleste, vous êtes beaucoup tourné vers les étoiles.
1: Bah, moi, c'est un peu le contraire. Moi, j'habite dans les étoiles et je suis un peu tourné vers vous et je regarde ce monde et je me dis, mais qu'est-ce que c'est que ce délire,
0: quoi. C'est pour ça que vous êtes à l'envers. Alors,
1: c'est pour ça que je suis à l'envers. Alors, je le dis, alors c'est dans ma bio, c'est une sorte de petit prince moderne.
0: Croisé avec Hubert Reeves, c'est ça.
1: Alors, pas croisé, j'aimerais, mais c'était genre dans les influences. Il y avait effectivement, je pense, qu'à un moment j'avais ou quelqu'un m'avait écrit entre Hubert Reeves et Aurel San, ce que je trouvais assez sympa parce que bon, les deux je les trouve
3: mais
1: attachants.
3: Tu parles pas au bout d'un moment du temps cosmique?
1: Alors si, parce qu'en c'est fait ça, pour finir de répondre à cette question, Célestin, ça vient du fait que, alors déjà, depuis tout petit, moi je suis passionné de, par exemple, l'infiniment grand, l'infiniment petit, d'astronomie. Quand j'avais 8 ans, j'ai eu ma première lunette astronomique et je passais mes nuits à regarder les étoiles, à regarder les satellites de Jupiter, les cratères de la Lune, qu'on peut voir vraiment très très bien avec une petite lunette. Ensuite, j'ai eu un télescope qui m'a permis de découvrir des nébuleuses, des choses vraiment extraordinaires. C'est une influence pour moi, parce qu'en fait, le fait de comprendre très jeune à quel point on est infiniment petit, en fait, ça permet de relativiser. Je pense que ça permet de faire une gymnastique qu'on devrait tous réussir à faire et à se remettre un peu à notre place de microbe.
0: Et vous avez fait une chanson là-dessus, d'ailleurs, où en 3 minutes, vous parlez d'une journée et en fait, c'est le temps de la Terre. C'est ça.
1: Alors, je parle d'une année.
0: D'une année.
1: C'est une chanson qui est basée sur le calendrier cosmique de Carl Sagan. C'est lui qui a eu, voilà, je pense, ça, le premier qui a eu l'idée de mettre ça en cette analogie. Et en fait, moi, je reprends scientifiquement ce que lui dit dans son calendrier, mais en y mettant ce qu'on disait, de l'humour et de la poésie. Et je trouve ça. Et puis ensuite, le dernier chapitre que je rajoute, c'est celui sur l'impact de notre espèce dans la dernière seconde. C'est-à-dire qu'en une seconde, on a quand même réussi à détruire les trois quarts de la vie sur Terre. Là, je fais un petit raccourci, mais on
0: en
1: est
0: en une seconde, oui, par rapport à l'année qu'on l'a dit tout à l'heure. Ouais, c'est dingue. Lui, professeur depuis peu, il est en symbiose cosmique avec nous, mais parfois il est dans la Lune, évidemment. Alors, est-ce que vous aussi, vous avez croisé, pourquoi pas, là-haut, Célestin, déjà, dans les étoiles ?
7: Vous croisez Célestin dans les appartements, chez les gens. Comment vous organisez pour faire des concerts chez des particuliers ? C'est pas pareil. Comment on ressent ça quand on est devant un petit public et on est chez les gens ?
1: Alors, c'est pas pareil du tout. Je dirais pas que c'est l'opposé, mais c'est vrai, comme je disais, j'ai fait des tournées énormes en tourbus avec un semi-remorque, etc.
7: Vous invitez chez quelqu'un quelque part?
1: Alors je m'invite ou on m'invite, mais en tout cas il y a une connexion qui se fait. Et d'une part, il y a cette proximité qui est totale.
7: Vous avez leur vie autour, vous avez leur photo de famille. Vous avez
1: ça.
7: Comment ça fait de chanter comme ça?
1: C'est extraordinaire au niveau de l'accueil, parce que du coup, c'est vrai qu'il y a une fusion. Ouais, c'est peut-être ce mot un peu fort, mais quand même qui est totale pendant, pour le coup, pas juste le temps du concert. Et avant, après, je dors chez l'habitant.
7: Vous dormez aussi.
1: Ouais, parce qu'en fait, il n'y a pas vraiment de raison là-dedans d'aller prendre un hôtel à quelques kilomètres, parce que il y a la chambre d'amis du fils qui est parti en vacances et qui est vacante. Ça permet en fait de vraiment de passer du temps et d'échanger énormément sur tous ces sujets qui sont hyper importants. Mais alors on parle d'écologie, mais il y a tout le reste.
6: C'est un peu gérer dormir chez vous, quoi.
1: Ouais, c'est ça, avec la musique en plus, avec une simplicité incroyable, c'est-à-dire qu'avec toutes ces tournées qui sont quand même compliquées à caler, à mettre en place, etc., moi j'arrive avec une guitare. Je n'ai rien d'autre, j'ai pas de balance à faire vu qu'il n'y a pas d'électricité. Oui. Et en fait, c'est vraiment des chaises, les amis, les voisins. Voilà, ça peut être une trentaine de personnes, une quarantaine. Parfois, on a des surprises, il y a 120 personnes dans une grange, et puis parfois, on est 8 et ça marche.
6: Mais personne vient avec son instrument et se greffe ?
1: Si, des fois, il y a des idées, des fois, il y a la fille qui fait du violon et on trouve un petit moment pour jouer ensemble. Oui, bien sûr, l'idée aussi dans ce projet, c'est de rassembler, donc c'est rassembler aussi sur scène. Cette souplesse de pouvoir inviter des gens, mais bon, l'idée, c'est quand même que, voilà, que je puisse jouer mon spectacle. Et puis, c'est pas juste un enchaînement de chansons, c'est quand même une histoire, c'est quand même un voyage.
3: Ouais, c'est sûr que si tout le monde se met à jouer, ça va pas le faire.
1: Il faut vraiment qu'on le fasse en même temps et qu'on soit sur le bordel.
0: Des carrés dans des ronds, on l'a dit tout à l'heure, c'est le titre que vous avez clippé, donc extrait de cet album Viens avec moi. On a parlé du clip tout à l'heure. Les carrés, c'est quoi? C'est les petites catégories dans lesquelles on s'enferme en permanence et il faut sortir?
1: Je pense qu'il y a plein de choses. Ouais, il y a déjà le cadre de cette société que je trouve insupportable. Moi, j'ai jamais pu d'ailleurs supporter ça et je pense que c'est ce qui m'a poussé à essayer de trouver une place qui est un petit peu en marge. Et puis je pense que notre société a une capacité, je trouve fascinante, à aller dans une direction, sachant que c'est quand même une sorte de suicide collectif, quoi. Donc là, si c'est pas mettre des carrés dans des ronds, et après, voilà, dans cette chanson, c'est aussi, comme je le disais, il y a du deuxième degré. À un moment, je me mets à crier, éclater à plate. Alors évidemment, maintenant, on sait que je fais de l'astronomie, on se doute que c'est quand même
0: c'est
1: une blague.
0: Compatible.
1: Et voilà. Et puis c'est une chanson qui m'a été inspirée par un discours de Rabbi où il parlait des boîtes, en fait, et le fait de se rentrer dans des boîtes, et que ce soit les boîtes où on travaille, les boîtes de nuit, les boîtes, etc. Donc c'est une chanson que je parle de. Je parle énormément de boîtes, des carrés, etc. Et cette façon qu'on a de vouloir. Alors que je pense que on est rond, nous.
0: Oui, donc pousser un petit peu les murs, voilà, pour voir un petit peu la lumière. C'est donc extrait de Viens avec moi, c'est Célestin dans Kitchenette, des carrés dans des ronds.

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0: aujourd'hui dans Kitchenette, demain partout ailleurs.
1: Eh bien, il n'arrête pas, Célestin, on l'a dit, le 13 et 14 décembre, il sera à Morteau. Et puis en région parisienne, il sera à Sèvres le 19 décembre. Et puis en 2026, j'imagine, plein de dates pour défendre cet album « Viens avec moi ». D'ailleurs, « Viens avec moi », c'est un album, mais c'est aussi une chanson. Écoutons pendant quelques secondes ce que ça donne. Titre éponyme de Célestin. Il sait même plus

0: fait.
1: Des messages, il n'y a pas de planète B, c'est vrai, il n'y en a qu'une. Hein. Il faut en prendre soin. On peut citer les quelques personnes qui t'accompagnent en tournée, donc ta camarade chanteuse également, puis les autres musiciens qui sont avec toi.
2: Ah, tout à fait. Alors, il y a, pour le coup, sur l'album, il y a pas mal de musiciennes et de musiciens. Il y a effectivement la camarade dont tu parles, qui est aussi ma femme, qui est comédienne et qui a commencé à chanter, enfin, que je lui ai découvert un talent au chant, que je trouvais assez incroyable.
1: Elle chantait pas avant.
2: Non. Ben, la maîtrise de la voix pour la scène, mais elle chantait pas. Et donc, elle s'appelle Rachel. Elle est anglaise. Elle m'a inspiré plusieurs chansons d'ailleurs. Et puis ensuite, il y a Julien Lacharme, qui est guitariste pour Alpha Blondie, entre autres, qui est un ami depuis que j'ai 16-17 ans, et qui fait aussi du coup le son et le mixage et le mastering des albums. Donc on travaille beaucoup tous les deux.
1: C'est donc toi qu'on va entendre à la voix et à la guitare pour clôturer cette émission dans quelques minutes maintenant. Donc Célestin avec nous. Mais avant, eh bien, des artistes qui s'accompagnent peut-être eux-mêmes, mais en tous les cas, des artistes, comme on l'a dit tout à l'heure, qu'on aimerait parfois débrancher. Ce sont les artistes du Hard Kitsch tout de suite.
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1: Vous avez beaucoup de messages dans votre album Célestin, mais il y en a un que j'espère vous en parlerez prochainement, parce que c'est bien beau de parler de la planète, mais il y a quand même des drames qui arrivent. Et il y en a un qui nous a tous choqués. Voilà, il faut aussi parler des joyaux de la couronne qui nous ont été volés.
4: Ah bah oui,
1: on nous a volé les joyaux de la couronne au Louvre, mais c'est scandaleux, enfin. Et il y a un monsieur qui s'est levé, qui a fait une vidéo qui est devenue virale. Je pense que vous savez de qui il s'agit, qui a pointé du doigt comme ça, « Rendez les bijoux de la couronne
4: !»
1: Sinon, vous périrez en enfer. Vous voyez de qui je veux parler ? Le roi des dîners clandestins.
4: Des cheveux longs gris, ça.
1: L'ancien acheteur d'affaires conclu, collectionneur des objets
5: d'Apollon. Il n'a pas acheté ?
1: Non, je crois pas qu'il avait les moyens. Pierre-Jean Chalençon, évidemment. Et donc forcément, vous vous dites, qui dit vidéo culte dit des DJ qui le reprennent. Eh bien, pas tout à fait. Mieux encore que ça. Les DJ n'ont pas osé s'y attaquer. Et c'est lui-même, Pierre-Jean Chalençon, qui vient de sortir un disque. Rendez les bijoux. C'est tout nouveau. Les doués où je vois ma passion. Il crie sa colère.
4: Un hexavole au cœur sans flamme.
1: On connaissait la danse du Chalençon, on l'avait passé en Hard Kitsch. On connaissait Donne-moi ton cul et Aircode. On l'avait pas osé le mettre dans le Hard Kitsch. Mais là, elle revient. Un troisième titre, on sent que c'est un titre qui vient.

0: Oui, c'est aussi des morceaux de lumière, les bijoux pas naturels, mais presque. Alors évidemment, les commentateurs se sont bien lâchés sur Internet. Il y en a qui ont dit, on tient notre chanson pour l'Eurovision. Oui, pourquoi pas, on va en discuter. Il y en a un autre qui a dit, j'ai pas à voler les bijoux, mais en entendant ça, j'ai envie de les rendre pour que ça s'arrête. Et un troisième qui a dit, bon, s'il vous plaît, rendez les bijoux, sinon il va nous faire tout un album. C'est vrai que c'est un peu le risque. Il ose tout et c'est bien à ça qu'on le reconnaît.
1: Rendez les bijoux.
0: Comme dit l'autre. On va pas forcément brûler l'enfer vu qu'on est une émission honnête, heureusement. Allez, Agnès,
2: mais c'est une blague ?
0: Non, ça n'est pas une blague. Vous connaissez pas l'enfer, mais plutôt d'enfer, Agnès. Alors quel est votre article ?
3: Alors Célestin, est-ce que tu aimes Stromae ?
4: Il dit non.
5: Alors,
3: tu l'aimes
5: en
3: pas ?
5: Un mot, oui. Ouais, si. Si, si, ouais.
3: On ne sait pas. Pourrait dire. Je l'aime pas.
5: Je le dis franchement. Si. Voilà. J'aime bien Stromae.
3: Bon, alors on va voir si tu vas reconnaître cette chanson détournée de Stromae.
0: Vous êtes sûr que c'est Stromae, ça ?
6: C'est formidable, non ?
7: Le canard laqué est bien arrivé.
0: Ah oui.
7: Le baby bang bang est bien.
0: C'est Michel Leb.
3: Faut laisser tourner un peu après, vous allez voir.
7: Peut-être
3: au bout d'un moment, il y a un refrain.
0: Excuse-moi, ça n'est pas un vrai Vietnamien.
7: Tu peux déjà commander.
3: Non.
2: C'est Michel Leb.
0: C'est ça.
3: Attends. Là.
8: Mais aussi,
3: excusez-moi,
7: tu ris chez moi.
3: C'est là le refrain.
7: Tu ris chez moi.
3: Toi et moi.
7: Toi et moi.
3: Ah.
6: Je connais pas.
7: J'ai préparé du riz de bois.
0: Du
3: riz. En fait, le vrai, la vraie chanson, c'est Ma meilleure ennemie.
2: Oui.
3: Avec Pomme. Stromae et Pomme.
2: Ah d'accord,
3: douloureux. Écoutez l'original.
0: Il y a un deuxième accent.
3: J'ai tout de suite arrêté. Je suis allée écouter l'original pour me consoler.
7: C'est quoi la raison ?
0: Là, il y a un deuxième accent, mais un peu indéterminé.
6: Il va pas au bout de sa voix.
2: Il n'y a pas de voix.
6: Il est bloqué.
2: Oui,
3: en tout cas, il a une chaîne, c'est la chanson détournée. Il a pas mal de vues. Hein.
6: Ah ouais.
0: Professeur sans transition, donc avant de commander le riz cantonné qui va bien.
2: Il est de retour encore une fois, mais en duo. Chaque semaine, je le passe. Écoutez.
9: Coucou. Bienvenue à vous. Je vous laisse commencer.
0: Ah, une belle résonance en tout cas.
9: Ça fait plaisir.
2: C'est toujours mon ami.
0: Il chante aussi chez les gens, mais souvent, ils le mettent dans la salle de bain, dans les toilettes.
2: Il a du mal, vous allez voir.
6: Ah mais c'est le même ton pote qui a pas de dents là.
2: Oui, mais c'est une nouvelle chanson pour le plaisir.
0: Je crois que lui aussi Célestin il est à l'envers celui-là. Mais vraiment.
5: Ça me rassure pas là.
6: Célestin il aimerait bien qu'il n'y ait plus d'électricité en fait. Ça fait mal aux oreilles.
0: Mais ils sont deux.
7: Mais pour le plaisir.
2: Oui, il fait un duo avec quelqu'un qui sait un peu mieux chanter.
6: Oui.
2: Mais il encourage.
6: Il a plus de voix.
0: Mais le problème d'un chanteur qui n'a pas de dents, c'est que lui, il peut pas manger du riz.
2: Alors écoute, il fait le refrain parce que c'est le meilleur au refrain.
0: Ah oui.
6: Ah merde.
0: Pas le nôtre, en tout cas.
6: Il faut que
2: il est souvent décalé par rapport à la musique.

0: servir des pattes de nos oreilles en tous les cas.
1: N'oublie pas que cet homme gâche de l'électricité.
2: Ah ben alors, c'est pas le seul.
0: Sans autotune, avec un micro sur la guitare, sans donc branchement au micro, pour terminer cette émission, c'est le live de la semaine.
2: Et là, je vais essayer de pas chanter trop faux.
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0: Célestin avec nous, donc on le connaissait batteur, on le découvre chanteur, guitariste. C'est donc un extrait de l'album Viens avec moi.
2: Ouais, c'est le premier morceau.
0: La graine Célestin va germer dans vos oreilles tout de suite dans Kitchenette et c'est en live.
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0: graine.
1: Une graine de talent. Célestin, ben on t'applaudit très très très très fort. Merci. Merci et bravo pour ce cadeau.
2: Merci beaucoup.
1: Toujours des dates avec ton duo de batterie également, Feels Monkey, des dates à venir ?
2: Eh bien oui, tout à fait. Il y a pas mal de dates. Je vous invite sur le site internet feelsmonkey.com pour regarder tout ça. Et puis, je le redis, il y aura l'Olympia pour fêter les 20 ans le 24 octobre 2026.
1: À ne pas rater.
2: Belle soirée.
3: Ah ouais, oui, ouais, ouais. Et la bougie aussi ?
2: Alors là, non, là ce ne sera pas la bougie. Ouais.
3: Le 24 octobre.
1: Du gros son, puis des guest stars, on imagine. Ouais. C'était un vrai plaisir de faire ta connaissance, Célestin. Ouais. On a hâte de t'applaudir sur scène.
2: Eh bien, venez quand vous voulez. Vous avez des invites pour le prochain concert. Allez. Et puis, merci beaucoup pour votre invitation et pour cette émission très sympathique. Et je trouve que, pour le coup, en tant qu'artiste, c'est vraiment chouette d'avoir le temps de ne pas faire une interview en 3 minutes, comme c'est le cas la plupart du temps, d'avoir le temps de parler.
4: On nous le dit souvent, ça.
2: Ouais. Franchement, c'est très appréciable. Merci beaucoup.
1: C'est bien plus précieux le temps que n'importe quel bijou, finalement.
2: Rendez-nous notre temps.
1: Rendez-nous le temps. Non, c'était un vrai plaisir, en tous les cas, Célestin. Plein de bonnes choses pour toi et pour toute l'équipe qui t'accompagne. Merci à vous, chers auditeurs, de nous avoir suivis. C'est toujours un plaisir également de faire l'émission pour vous. Merci beaucoup, Agnès.
3: Merci à la famille et merci à Célestin.
1: Merci beaucoup, Lucie.
5: Merci à tous et merci beaucoup, Célestin.
2: Merci.
1: Merci beaucoup, professeur depuis peu.
4: Merci, Célestin. Merci à vous toutes et tous.
1: On se donne donc rendez-vous la semaine prochaine. On se repluguera pour l'occasion. Et comme on le dit à chaque fois, évidemment, on vous
3: aime.
1: Merci
6: à vous. 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
1: Bonjour, très heureux de te retrouver pour cette toute nouvelle saison de Chansomania. Et c'est déjà la 15e saison, ça en fait des découvertes, des interviews et des chansons chantées ensemble. J'espère que tu as passé un bel été pour le terminer tranquillement et avec la tête encore un peu dans les vacances. Voici ce qu'il va se passer. Courant juillet, j'ai lancé un appel sur les réseaux pour que tu me partages ta chanson de l'été ou ta chanson souvenir de l'été. La première partie de l'émission sera donc consacré à ces partages-là et c'est chouette parce que suivant les sensibilités de chacun, cela nous emmène dans des directions très différentes et on aime bien ça à Chansomania. On démarre tout de suite. Chansomania épisode 538, c'est parti.
2: Salut, je m'appelle Céline, j'ai 51 ans, je suis originaire de Carcassonne. Je voudrais te parler de l'album Carcassonne de Stéphane Escher sorti en 1993, j'ai 18 ans à cette époque, et tout particulièrement du titre « Des hauts, des bas ». Mon titre préféré de l'artiste suisse qui aujourd'hui encore est un de mes hymnes. Et donc j'ai eu la chance d'entendre ce titre lors du concert de Stéphane Escher le 22 juillet 1994 au Théâtre de la Cité à Carcassonne, chez moi, dans mon pays. Ça reste un merveilleux souvenir extraordinaire. Mon premier concert, le point de départ de mon amour pour le spectacle vivant, ma grande affection des concerts. Et je vais retrouver avec grand plaisir le troubadour Helvète à l'occasion du Festival des Internationales de la Guitare. Ça sera le 10 octobre à la Grande Motte. Tu y seras ?

parmi les partages, il y a aussi des personnes qui n'ont pas fait d'enregistrement. C'est le cas de Elsa qui nous partage le titre Absex de Zao de Sagazan. Elle nous dit que c'est une chanson parfaite pour rêver l'été. Elsa aime la vie, dormir dans des endroits insolites, voyager. Elle aime quand on lui démêle les cheveux et rêve d'aller à un concert de Zao de Sagazan un jour. Elle n'aime pas le bruit, les cris, les injustices et savoir les forêts brûlées. Merci Elsa.

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1: On retrouve maintenant le partage de chansons de l'été de Laurent.
2: Pour moi, quand je pense au tube de l'été, je pense à l'été 89. On a eu durant tout l'été le tube planétaire qui est la lambada du groupe Kaoma avec sa danse lascive. Et à la toute fin de l'été, le 16 septembre, sort le titre Hélène de Rock Voisine qui traduit instantanément toute la nostalgie de fin de vacances. Et 37 ans plus tard, cette balade, qui a concerné principalement les pays francophones, fonctionne toujours autant.

Voici maintenant le partage de Marie-Pierre. Elle m'a envoyé plusieurs mails avec plusieurs chansons. J'en ai choisi une. Celle que j'ai choisie, eh bien, c'est son fils qui l'interprète. Luca est un jeune auteur-compositeur-interprète de 29 ans. Il a pris quelques cours de guitare à l'âge de 9 ans et a baigné, nous dit-elle, dans la bonne musique plutôt éclectique de ses parents. Il se remet à la guitare à 25 ans et commence à écrire des textes en anglais et en français. Merci Marie-Pierre pour ce partage. On écoute donc Luca, le titre « La paroi ».

c'est Suzanne. Ma chanson de l'été 2026, c'est la chanson Mandiego du groupe Lujo, que j'ai découvert, enfin, dont je connaissais l'existence, mais à vrai dire, je n'avais jamais vraiment écouté ni attentivement les albums, ni encore moins en concert. Donc là, c'était en allant voir un autre artiste que j'ai découvert ce groupe, que j'ai découvert vraiment. Tranquillement, pendant le début du concert, leur univers, leur instrumentation, leur voix magnifique. Et puis j'ai une espèce de coup de cœur absolu pour cette chanson, Mandiego, en milieu de concert, et qui m'a scotché. Voilà. Donc c'est une chanson que j'écoute en boucle depuis, et qui pour moi représente vraiment... plein de choses que j'ai du mal à mettre en mots d'ailleurs, en fait, de la douceur, de la mélancolie, ouais, de la douceur surtout, et une espèce de mise à, mais pas vraiment de mise à distance, une espèce de, tu vois, j'arrive pas à le mettre en mots, mais cette première phrase, s'il ne reste rien à dire, il reste deux oranges au jardin des délices. C'est une phrase que je trouve absolument merveilleuse, qui probablement aide à relativiser et à adoucir mille choses compliquées. Voilà, pour moi, c'est ma chanson en tout cas de l'été 2026. Voilà, bisous!

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Saga Africa de Yannick Noah, car c'était l'hymne de la Coupe Davis de 1991, quand la France a gagné 3-2 contre les États-Unis au Palais Omnisports de Gerland à Lyon. Et c'est une chanson à l'époque que j'avais apprise et dansée pour une fête de l'école, donc... Cette chanson me rappelle des souvenirs d'été et de sport, donc voilà. Et puis Yannick Noah est un artiste que j'aime bien et que je suis allé voir plusieurs fois en concert, voilà.

un grand, grand, grand, grand, grand merci à tous les participants qui ont joué le jeu et qui se sont prêtés à ce jeu de partager des chansons de l'été. C'est pas évident de se livrer comme ça, parce que quand on partage une chanson, ben on se livre quand même pas mal. Je suis de ceux qui croient que les chansons disent énormément de choses, et les chansons que l'on écoute disent énormément de choses sur nous. Voilà, merci, merci, merci pour tous ces partages.

Le titre « Toi, ma peau » est extrait de l'album « Archipel » de Marie Armande. Il est sorti le 29 mai. Marie Armande, ce sont les voix de Sarah Amiel et Laura Marteau. Laura se définit comme une chanteuse cueilleuse et Sarah comme une tricoteuse de mélodies. Marie Armande écrit ses textes en français et crée son propre îlot musical avec délicatesse et simplicité. Le titre de l'album « Archipel » donne la clé. Un archipel, ce sont des îles dispersées mais reliées. Pour cet album, Marie Armande s'entoure de plusieurs artistes, notamment René Lacaille et André Fouade. Beaucoup, beaucoup plus d'infos sont à retrouver sur le site mariearmande.com. Et de cet album, Archipel, voici un second extrait, La Rosée.

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1: Reconstruire hier, c'est le titre du nouvel album du groupe Zelle. Zelle, ça s'écrit Z-E-L, tout simplement. Ce nouvel album est sorti le 21 mars dernier. Zelle, c'est un trio angevin qui a déjà sorti plusieurs albums. Après le disque À l'intérieur en 2020, qui avait marqué un tournant vers plus de simplicité et de profondeur, ce nouvel album creuse encore ce sillon, celui d'une musique sincère et organique. Après le titre On mérite tous une lettre d'amour, voici Ça ne suffit pas. Et si tu veux plus d'infos, facile, groupezelle.com.

Un petit voyage dans le temps, mais non, parce que le temps passe vite, donc c'est un voyage dans le temps, puisqu'on était là en 2001 déjà avec Wallen et Shuriken, celle qui a dit non.

Le 19 juin, Vincent Prémel a sorti son nouvel album titré Café Campesino. Comme l'évoque le titre que l'on vient d'écouter, Coquillage, cet album a été écrit sur les routes d'Amérique du Sud. C'est un carnet de route musical où la chanson rencontre les rythmes populaires latino-américains. Pendant 9 mois, en empruntant uniquement les transports en commun, pour être au plus près des gens, il a traversé le Chili, la Bolivie, le Pérou, l'Équateur et la Colombie. Plongé dans cet album, c'est partir nous aussi en voyage. On y retourne d'ailleurs avec le titre Tropique. Tu retrouves plus d'infos sur le site vincentpremel.fr.

0: Bah oui, c'est typique.
1: Et voilà, c'est la fin presque de cet épisode, premier épisode de rentrée pour la nouvelle saison de Chansomania. Je dis presque la fin parce que on ne change pas les habitudes en cette saison, on se quitte en chanson vinyle. Allez, on se retrouve la semaine prochaine, même endroit, même heure sur ta radio préférée. D'ici là, les podcasts sur toutes les plateformes de podcasts, ainsi que sur le site sebdihl.fr, cela s'écrit sebdihl.fr. Allez, à la semaine prochaine et d'ici là, surtout, tu n'oublies pas de vivre en musique. Voici la chanson vinyle du jour. Aujourd'hui, c'est Gérard Berliner, Louise. Bye.
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